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Il faisait très froid dehors. J'étais arrivée un peu en retard à cause de la circulation sur le boulevard Saint-Marcel. J'avais mis ma robe rose et bleue, une de mes préférées. C'était un soir quotidien, parmi tant d'autres soirs et pourtant...

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0: finale commence à se dessiner. C'est le début du début, estime le secrétaire d'État américain Marco Rubio. Un premier pas, dit-il, vers une paix et une sécurité durable. Il annonce qu'Israël et le Liban, mais aussi les États-Unis en tant que médiateurs, ont signé un accord cadre après plusieurs mois de frappes entre l'armée israélienne et le Hezbollah. Un cessez-le-feu, c'est vrai, avait été trouvé mi-avril, mais il était régulièrement violé, quasi quotidiennement, en particulier dans le sud du Liban. Malgré cela, les deux pays avaient entamé leur première discussion directe depuis des décennies. On en était à la cinquième session de pourparlers et elle a donc abouti avec cet accord qui prévoit notamment un retrait très partiel de l'armée israélienne, comme l'a expliqué le premier ministre de l'État hébreu Benjamin Netanyahou.
1: Ces négociations ont été longues, mais elles ont porté leurs fruits aujourd'hui. L'essentiel, avant toute chose, est qu'Israël se maintiendra dans la zone de sécurité du sud Liban. Il s'agit d'un acquis majeur que nous préserverons tant que le Hezbollah n'aura pas été désarmé et qu'il continuera de représenter une menace pour l'État d'Israël. Un autre élément important, c'est que nous permettons à l'armée libanaise de commencer à se préparer à prendre le contrôle du territoire. Nous mettons en place deux zones pilotes. La première se situe entièrement en dehors de la zone de sécurité et au sud du fleuve Litanie. La seconde se trouve au nord du Litanie. En d'autres termes, nous maintenons en permanence la zone de sécurité initiale hors de portée des missiles anti-chars. Nous n'autorisons ni le Hezbollah ni les civils à y pénétrer et cette disposition demeure inchangée.
0: Benjamin Netanyahou, le premier ministre israélien qui est toujours visé, rappelons-le, par un mandat d'arrêt de la Cour pénale internationale. Le président libanais Joseph Aoun a lui aussi réagi. Pour lui, l'accord cadre trouvé hier est un premier pas vers la restauration de la souveraineté de son pays. Un accord, et ce n'est pas vraiment une surprise, qui ne plaît pas au Hezbollah, qui avait refusé de participer aux discussions et qui estime, par la voix de l'un de ses députés, Hassan Fadlallah, que le texte fait courir un risque de guerre civile au Liban. Des médias locaux libanais rapportent, eux, qu'après l'annonce de cette entente, des dizaines de partisans du Hezbollah ont manifesté leur colère dans la banlieue sud de Beyrouth, l'un des bastions du mouvement chiite pro-iranien. L'Iran, justement, où les gardiens de la révolution annoncent, eux, avoir frappé des positions militaires américaines dans le Golfe. On ignore exactement où pour l'instant. Une réaction, en tout cas, d'autres frappes américaines, cette fois qui ont visé quelques heures plus tôt des lieux de stockage de missiles et de drones, ainsi que des sites radars côtiers en Iran. Et là encore, c'était une représaille, selon Washington, après l'attaque la veille contre un navire commercial près du détroit d'Ormuz. On refait le fil de ces dernières heures dans notre live sur RFI.fr. RFI, il est 00h03 à Caracas, le Venezuela, où le bilan ne cesse d'augmenter après le double séisme de mercredi. On en est à 920 morts et c'est très provisoire alors que l'ONU parle de 50 000 personnes toujours portées disparues. Une décision unilatérale, hostile et sans fondement et qui illustre la radicalisation des autorités burkinabées. Réaction de Paris. Après cette annonce du régime militaire au Burkina Faso, hier, il rompt ses liens diplomatiques avec la France, accusé d'activisme incessant sur fond de néocolonialisme et d'impérialisme aussi, Lisa Fabian.
2: Le gouvernement du Burkina Faso a pris la décision de rompre ses relations diplomatiques avec la République française pour contrer...
3: Cette annonce ouvre la voie à la suspension rapide de toute activité diplomatique entre le Burkina Faso et la France, alors que l'ambassade de France à Ouagadougou est dirigée par un chargé d'affaires depuis le départ de l'ambassadeur Luc Alade en 2023. Les autorités burkinabées estiment désormais que les conditions indispensables à la promotion des relations fondées sur le respect mutuel, la confiance réciproque, le respect du principe de non-ingérence ne sont plus réunis. Les militaires au pouvoir au Burkina Faso accusent la France de soutenir des réseaux subversifs et le terrorisme au Sahel, tout en véhiculant un discours et des opinions visant à faire de leur pays un état paria de la communauté internationale. Je cite, les autorités françaises ont pris acte de la décision unilatérale du Burkina Faso et elles annoncent que les mesures de réciprocité qui s'imposent sont en cours d'examen, alors que les ressortissants français sur place sont appelés à une vigilance renforcée.
0: Précision de Lisa Fabian. De nouveaux records de chaleur battus hier dans le nord-est de la France. Si l'air devrait progressivement se rafraîchir dans les prochaines heures dans une partie du pays, plutôt à l'ouest, la canicule continue quand même avec tout ce qu'elle entraîne évidemment en termes de saturation des hôpitaux et des services d'urgence. Ça inquiète Jean-François Sibien, médecin urgentiste à Agen et vice-président du SAMU Urgence de France.
4: La situation est tendue, elle était déjà tendue avant cet épisode caniculaire, mais pour nous, au niveau des urgences et surtout du SAMU-SAS, aujourd'hui très tendu, en particulier sur la gestion du 15, hein, avec dans certains SAMU-SAS une augmentation des appels de plus de 50% et un manque de personnel pour assurer cette mission de service public. Après, au niveau des urgences, ça dépend des zones. Vous avez l'Île-de-France et la région Bretagne et Normandie qui ont été plus impactés que d'autres régions. Mais nous avons toutes et tous une augmentation des passages. Et dans ces augmentations des passages, nous avons également plus de patients hospitalisés suite à des coups de chaleur. Et c'est pour ça qu'on préconise à nos concitoyens de rester au repos, d'éviter les activités sportives, de bien s'hydrater, de faire attention aux enfants et aux plus anciens, mais pensez aux jeunes, puisque là, on a quand même un certain nombre d'arrêts cardio-respiratoires chez des jeunes qui font des efforts.
0: Des propos recueillis par Aram Beng, et je rappelle que cette vague de chaleur, elle ne frappe pas que la France, mais l'Europe de l'Ouest en général, et il devrait faire chaud aujourd'hui à Budapest. Ça pourrait d'ailleurs pousser certains manifestants à ne pas participer cet après-midi à la marche des fiertés. Les organisateurs ont d'ailleurs conseillé aux personnes fragiles de rester chez elles. C'est en tout cas la première marche du genre depuis la fin du règne du Premier ministre Viktor Orban, qui n'aura eu de cesse de durcir la législation anti-LGBT pendant ses 16 années au pouvoir. Cette marche des fiertés, on en parlera tout à l'heure avec notre grande invitée, Ambre Brunto, doctorante en sciences politiques à l'université Paris 1 Panthéon-Sorbonne. La Crimée est placée hier en situation d'urgence alors que cette région annexée par la Russie subit depuis quelques semaines maintenant de plus en plus de frappes ukrainiennes causant des pénuries de carburant et d'électricité. Pendant ce temps, la Russie, elle, continue d'avancer ses pions dans la région ukrainienne du Donbass. Écoutez à ce propos Ulrich Bouna, chercheur associé chez Eurocreative.
5: L'offensive estivale de la Russie, elle a commencé depuis plusieurs semaines déjà. Elle se concentre sur la partie du Donbass que les Russes n'occupent pas encore, avec donc notamment les villes de Slaviansk et Kramatorsk, avec une offensive frontale qui vise grosso modo à essayer de prendre la ville de Konstantinivka, qui se trouve en ligne droite en quelque sorte, pour arriver à la conurbation de Slaviansk et Kramatorsk. Donc il y a des combats dans cette ville depuis plusieurs semaines désormais, des combats extrêmement violents, très difficile de savoir ce qu'il en est. Mais si l'on s'en tient aux versions, notamment publiées par le site Deep State, qui est donc assez proche de l'armée ukrainienne, certaines forces russes seraient dans la ville de Konstantinivka et donc on serait désormais dans un combat de rue, ce qui témoigne malgré tout d'une avancée russe qui se fait bien évidemment encore une fois, là encore au prix de pertes effroyables. Mais l'offensive russe arrive à grignoter dans la ville de Konstantinivka et c'est sans doute l'une des raisons pour lesquelles Vladimir Poutine estime qu'il n'a pas besoin pour le moment de prendre la perche tendue pour des négociations qui est perche tendue par l'Union européenne ou par Volodymyr Zelensky.
0: À propos recueilli par Muriel Paradon. Et face à cette menace russe, l'Allemagne, qui peine à recruter des soldats, envisage un retour au service militaire obligatoire. Eh bien, ce sera tranché au plus tard en juillet 2027. C'est ce qu'annonce un haut responsable parlementaire à nos confrères de l'AFP. L'Allemagne, encore, où le journal Manager Magazine l'affirme, Volkswagen va fermer 4 de ses usines dans le pays et supprimer 100 000 emplois dans le monde. Le constructeur automobile n'a pas confirmé, mais ça fait déjà beaucoup réagir et ça confirme un petit peu plus encore les difficultés du secteur en Allemagne. Correspondance à Berlin de Pascal Thibault.
6: La fermeture de l'usine serait une catastrophe pour notre ville. Dans les années 60, il n'y avait que des choux ici. Volkswagen nous a apporté la prospérité. Le maire de Emden, près de la frontière avec les Pays-Bas, est sous le choc. Ça n'est pas la première fois qu'une fermeture de l'usine Volkswagen, 8000 salariés sur 50 000 habitants, est évoquée. La commune espérait qu'une telle hypothèse n'était plus d'actualité. Les informations de presse évoquent 4 sites qui pourraient fermer en Allemagne, du jamais vu. Et 100 000 suppressions d'emplois au total dans le monde, au lieu des 50 000 déjà prévues, seraient à l'ordre du jour. Comme à Emden, les réactions ailleurs sont très négatives. Le comité d'entreprise de Volkswagen et le syndicat IG Metall annoncent qu'ils feront tout pour empêcher de tels projets. Le patron de la Basse-Saxe, où se trouve le siège du constructeur automobile, monte également sur les barricades. Le social-démocrate Olaf Lies affirme que sa région n'acceptera aucune fermeture d'usine. La Basse-Saxe détient 20% du capital de l'entreprise et est représentée au conseil de surveillance comme les représentants des salariés. Cette instance doit se réunir le 9 juillet. Certains estiment que la direction évoquerait des mesures radicales pour satisfaire les actionnaires privés, tout en sachant que ces mesures ont peu de chances de se traduire dans les faits en raison de résistances trop importantes. Pascal Thibault, Berlin RFI.
0: L'exploit du Cap-Vert au mondial masculin de football. Les requins bleus se qualifient pour les 16e de finale grâce à leur match nul contre l'Arabie Saoudite. Ils finissent 2e du groupe H. La France aussi est qualifiée, ça on le savait déjà. Ce qu'on ignorait, c'était si les Français finiraient 1er ou 2e de leur groupe. Eh bien, 1er grâce à leur victoire contre la la Norvège hier soir, 4-1. Compte rendu avec Thomas de Saint-Léger.
7: La finale du groupe a fait pchit. Sans Haaland, Odegaard, Sorloth, ses meilleurs joueurs laissés au frigo, la Norvège partait battue. Un cadeau bien emballé par des Français sérieux et même mieux, enthousiasmant. Le défenseur Maxence Lacroix.
8: C'était important de marquer aussi un gros coup aujourd'hui et c'est ce qu'on a fait. Job done.
7: Job done, du travail bien fait, de l'orfèvrerie même quand il faut parler d'Ousmane Dembélé. 3 bijoux en 30 minutes, le ballon d'or, grand bonhomme d'un match qui aura aussi vu Mike Maignan stopper un pénalty et les critiques le visant. Maxence Lacroix.
8: Je suis très content pour lui, pourquoi ? Parce que c'est un grand bosseur, c'est aussi un exemple pour nous joueurs. Aujourd'hui, avec ce pénalty, ça change aussi le match. C'est toujours agréable d'avoir un gardien comme ça derrière soi.
7: Au rayon satisfaction également, le match très complet du capitaine Kylian Mbappé, double passeur décisif, hyper impliqué. Et le premier but de Désiré Doué, servi par son concurrent Bradley Barcola, sur la route d'une troisième étoile.
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3: D'envie, le retour aussi d'une statue très symbolique en Australie. Tout cela, on en reparle juste après le journal international. Bonjour Julien Coquel-Rohem.
4: Bonjour Clotilde. À la une, un accord cadre entre Israël et le Liban. Les négociations à Washington ont accouché hier d'un texte pour ouvrir la voie à une paix durable entre les deux pays. Faut-il y croire? Alors que Benjamin Netanyahou annonce le maintien de ses troupes au sol dans le sud du Liban, on appelle notre correspondante dans la région dans un instant. Au Moyen-Orient, la trêve menacée entre Washington et Téhéran, des frappes américaines hier soir sur le pays en réponse à une attaque iranienne sur un navire dans le détroit d'Ormuz. Téhéran a riposté en ciblant des positions américaines dans le Golfe. Dans ce journal aussi, les opérations de secours et la solidarité au Venezuela deux jours après le double séisme qui a fait au moins 920 morts dans le pays. Plus de 50 000 personnes restent portées disparues. Et puis du foot et le Sénégal qui veut encore y croire à la Coupe du Monde. Victoire 5-0 hier soir contre l'Iran. Et la qualification toujours possible.
3: C'est le début du début, selon Marco Rubio.
4: Le chef de la diplomatie américaine qui a assisté hier soir à la signature d'un accord cadre entre Israël et le Liban sous l'égide des États-Unis, alors que les frappes israéliennes dans le pays du Cèdre ont fait plus de 4200 morts et déplacé plus d'un million de personnes depuis le début du mois de mars. Beyrouth et Tel Aviv affichent désormais l'objectif d'une paix durable à terme, retrait israélien du sud du Liban, désarmement du Hezbollah, retour de l'armée libanaise sur le terrain. Voilà ce qui est annoncé sur le papier. Mais bonjour Alice Moreno.
5: Bonjour.
4: Peut-on dire pour autant qu'Israël est prêt ce matin à retirer ses troupes du pays?
5: Eh bien, si cela devait se concrétiser sur le terrain, il faut d'ores et déjà anticiper un processus très long et fragile. Très vite, après la signature de l'accord hier soir, le Premier ministre israélien Benjamin Netanyahou a insisté sur le fait que ses troupes resteront sur place dans une vaste majorité du territoire qu'elles occupent. Il a toutefois mentionné deux zones pilotes sur lesquelles Liban et Israël sont tombés d'accord. Si et seulement si les infrastructures du Hezbollah sont réduites à néant dans ces zones, assure-t-il, alors Israël songera à laisser la main à l'armée libanaise. On est donc très loin d'un projet de retrait immédiat dans un contexte où le récent cessez-le-feu avec le Hezbollah a été violé quasi quotidiennement. Par ailleurs, le texte de l'accord stipule bien que les deux parties ont, je cite, le droit de se défendre. Avant de voir des évolutions sur le terrain, cet accord cadre, c'est un outil à la disposition de Netanyahou pour tenter de sauver les apparences face à l'Iran. Avec cet accord, nous disons à l'Iran, vous n'avez aucun rôle à jouer au Liban, a-t-il insisté hier. L'Iran tente de nous contraindre par la force à nous retirer du sud Liban. Cela ne vous regarde pas, faisant référence aux demandes répétées de l'Iran de mettre fin à l'agression israélienne au Liban.
4: Alice Moreno, merci beaucoup. Et la signature de cet accord qui intervient alors que la majorité des Israéliens veut poursuivre les combats au Liban, selon plusieurs sondages. Hier, le ministre d'extrême droite, Itamar Ben-Gvir, réclamait l'abandon du cessez-le-feu avec le Hezbollah. Le Hezbollah qui critique de son côté cet accord, des manifestations hier soir à Beyrouth. Et un député du mouvement chiite affirme que les autorités libanaises ne pourront imposer cet accord que par la guerre civile.
3: L'accord entre l'Iran et les États-Unis, cette fois-ci, lui est-il en danger?
4: La question est entière ce matin, alors que pour la première fois depuis le 17 avril et la signature du protocole d'accord entre les deux pays, l'Iran annonce avoir pris pour cible des positions américaines dans le Golfe après des frappes américaines lancées contre le pays dans la soirée d'hier. Correspondance à New York de Louvna Anaki.
6: Donald Trump avait prévenu à demi-mot. Pour le président américain, l'attaque attribuée aux Iraniens contre un navire commercial dans le détroit d'Ormuz est une violation du cessez-le-feu. Vous verrez, avait-il lancé vendredi à des journalistes. Quelques heures plus tard, l'armée américaine a annoncé avoir mené des frappes en Iran contre, dit-elle, des sites de stockage de missiles et de drones et des radars côtiers. L'opération a duré moins de 90 minutes et mobilisé 6 avions de chasse, précise le commandement central. Ce sont les premiers bombardements américains contre l'Iran depuis la signature du protocole d'accord entre les deux pays et Washington insiste. Ces nouvelles frappes sont, je cite, des représailles et non un retour à la guerre. Le vice-président J.D. Gantz, qui mène les négociations avec Téhéran, a publié un message expliquant que l'Iran avait signé un accord et que s'il n'était pas content de la mise en œuvre du protocole, il suffisait, je cite, de prendre le téléphone. La violence n'engendrera que la violence, a-t-il ajouté. Loubna Naki, New York, RFI.
4: Et l'avertissement des gardiens de la révolution qui menace d'une réponse plus large en cas de nouvelle agression. La frappe de jeudi dans le détroit d'Ormuz n'a, elle, pas empêché 29 navires de le franchir hier. Plusieurs d'entre eux ont emprunté une route non approuvée par Téhéran malgré les avertissements de l'autorité maritime iranienne.
3: C'est un bilan déjà lourd qui pourrait encore s'alourdir considérablement.
4: 920 morts au Venezuela selon le dernier bilan officiel. Plus de 50 000 disparus dans le pays selon le chef de l'aide humanitaire des Nations Unies. Deux jours après le double séisme particulièrement violent qui a ravagé des régions entières au Venezuela, les opérations de secours se poursuivent lentement et la solidarité s'organise aussi pour les rescapés. Exemple tout près de Caracas, dans la ville côtière de Catia Lamar. La dévastation y est totale et l'université s'est improvisée camp d'hébergement et centre de distribution alimentaire. Reportage Alice Campagnole.
0: On a un peu de tout, il y a des serviettes hygiéniques, des gâteaux secs, des pâtes, du riz, du sérum physiologique et quelques paquets de farine.
7: Louis vient de recevoir un colis alimentaire adapté aux besoins de sa famille. Il est père de 4 enfants, encore petits.
0: On vit juste en face, dans cet immeuble qui est coupé en deux maintenant. Il est complètement détruit. C'est un miracle que l'on soit vivant, alors on avance. Dieu merci, il n'est rien arrivé à ma famille.
7: Il est venu trouver refuge ici, à l'université, comme une trentaine d'autres familles qui ont tout perdu. Guillermo Ruilt est le recteur de l'établissement.
8: Catia Lamar est vraiment dévastée. Alors tout de suite, nous avons décidé d'utiliser l'université comme centre de dons et camp d'hébergement. Dans le voisinage, nous avons environ 300 familles et nous leur distribuons de la nourriture, mais aussi des soins médicaux.
7: Malgré la quantité de dons, il manque encore beaucoup, comme l'explique Leili, une sinistrée.
9: Ici, on a besoin de matelas et surtout de médicaments. Et à l'extérieur, ils ont besoin de nourriture, de médicaments aussi, et surtout, ils ont besoin d'eau, beaucoup d'eau.
7: Et la jeune femme raconte que la nuit, elle fait des rondes pour éviter les pillages qui se multiplient dans la ville. Alice Campagnole, de retour de Catia Lamar, RFI.
4: Et face au pillage, la zone de la Guaira, épicentre du séisme, déclarée zone sinistrée et totalement militarisée hier soir par le président du Parlement. L'accès y sera restreint pour la population.
3: En France, un soulagement venu de l'ouest. La canicule s'estompe peu à peu dans l'Hexagone.
4: Des températures plus douces par endroit depuis hier, avant le redoux généralisé prévu demain. 37 départements sont toujours en vigilance rouge ce matin. À Paris, le festival Solidays et la marche des fiertés sont annulés. Mais on commence donc à voir la fin d'une semaine qui a saturé les systèmes de santé. Et vu les records se succéder, la France n'est pas la seule concernée. Hier, l'Allemagne, par exemple, a battu son record de température avec plus de 41 degrés enregistrés dans l'ouest du pays. Les normales saisonnières sont aussi largement dépassées en Pologne, en Slovaquie ou encore en République tchèque. Correspondance à Prague, Alexis Rosenzweig.
10: Tant qu'on est à côté de l'eau, ça va, dit cet homme au bord d'une des piscines découvertes de la capitale tchèque, Prague, où comme dans une grande partie de l'Europe centrale, la canicule pousse les habitants à chercher un peu de fraîcheur au bord des plans d'eau, des lacs ou dans les parcs ombragés. Les températures devraient dépasser ce samedi les 40 degrés. Et cette vague de chaleur touche aussi les pays voisins, de la Slovaquie à la Hongrie, en passant par l'Autriche et une partie de la Pologne, avec des nuits tropicales qui compliquent encore le refroidissement des villes. Mais les climatologues rappellent que ces épisodes deviennent de plus en plus fréquents, plus précoces et plus intenses sous l'effet du changement climatique. Mais en Tchéquie, la réponse des pouvoirs publics fait débat. Plusieurs voix s'élèvent pour critiquer des mesures de prévention insuffisantes, qu'il s'agisse de la protection des populations ou de l'adaptation des villes aux fortes chaleurs. Des critiques d'autant plus vives que le ministère tchèque de l'Environnement est dirigé par le parti dit des automobilistes, une formation connue pour ses positions très critiques à l'égard des politiques climatiques. Alexis Rosenzweig, Prague,
11: RFI.
4: L'Organisation météorologique mondiale juge de son côté possible que cette vague de chaleur en Europe soit un phénomène inédit par son ampleur, avec des températures de plus de 35 degrés pour 150 millions de personnes.
3: Du côté de Dakar, Julien, les supporters des Lions de la Teranga ont retrouvé le sourire hier soir.
4: Après un début de mondial difficile marqué par deux défaites, le Sénégal, tout en contraste avec sa plus belle victoire cette fois de tous les temps en Coupe du Monde, les Lions ont soigné leur différence de but en s'imposant 5-0 contre l'Irak pour leur dernier match de poule. Tout est encore possible, mais il va falloir de la patience pour savoir si les Sénégalais finissent parmi les meilleurs troisièmes et parviennent à se qualifier. Espoir prudent à Dakar hier soir, mais de la joie tout de même dans la fan zone de la Corniche où Pauline Le Troquier est allée promener son micro.
12: Depuis la 59e minute de jeu et le troisième but de Pabieille, la foule s'autorise à rêver de nouveaux grands pour les Lions de la Teranga. Au coup de sifflet final, ces doux jeunes supporters savourent, mais préfèrent ne pas s'emballer.
13: Les dés ne sont pas jetés, mais le plus important, c'est que les Lions ont mis toutes leurs chances de leur côté. Une première mi-temps qui était un peu décevante, et en deuxième période, ils se sont réveillés, ils ont montré tout le potentiel offensif de l'équipe. Ils ont montré qu'ils pouvaient aller chercher une victoire, et maintenant il faut prier.
12: Un peu plus loin, la pression redescend tout juste pour Pathé.
14: Là, maintenant, ça va. Tout est OK. Tranquille, on peut dormir tranquille. Tout en attendant les autres équipes pour voir si on va se qualifier.
12: Sur la piste de danse, certains célèbrent déjà le retour en force de leur Lion après de premières heures pénibles dans cette Coupe du Monde. Diana, elle, veut croire que le suspense est déjà levé.
15: Hyper contente déjà du match qu'ils ont délivré parce que c'était pas facile. Ils ont montré qu'ils étaient au rendez-vous. Donc c'est pas juste un espoir, ils vont aller en 16e. C'est fait. Minimum les quarts de finale, les gars. Go Gaïndé !
12: Pour être fixé définitivement sur son sort, le Sénégal devra probablement attendre jusqu'à ce soir avec les résultats des derniers matchs de poule. Pauline Troquier, Dakar, RFI.
4: Et en attendant, le tableau des 16e de finale continue de se préciser. Après sa victoire 4-1 contre la Norvège, la France connaît son adversaire de mardi. Les Bleus affronteront la Suède. L'Espagne a battu l'Uruguay 1-0 et valide sa qualification. À noter aussi l'exploit historique du Cap-Vert qui rejoint l'Argentine en 16e après son match nul 0-0 contre l'Arabie Saoudite. À l'instant sur les terrains, la Belgique vient d'écraser la Nouvelle-Zélande 5-1. 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
3: Et en attendant, on termine avec du cinéma, Julien.
4: Et une question posée par le film Seuls les rebelles, sorti en salle ce mercredi. Peut-on aimer envers et contre tout? L'histoire d'une veuve libanaise d'une soixantaine d'années et d'un réfugié soudanais sans papier qui tombe amoureux dans une rue de Beyrouth. Elisabeth Le Quéré.
16: Suzanne, à l'âge d'être la mère d'Osman, elle est d'origine palestinienne, lui est noir, jeune, sans papier. Quand elle le défend un soir dans la rue contre une bande qui l'attaque, quelque chose se noue, quelque chose que la société libanaise va tout faire pour éliminer. Le film a une particularité formelle saisissante. Il a été tourné entièrement en transparence. Beyrouth était sous les bombes au moment du tournage et Arbid a filmé les rues libanaises avec une équipe locale.
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2: La barre des 1000 morts approche dangereusement au Venezuela.
3: Il est difficile de croire qu'elle ne sera pas rapidement franchie, tant les dégâts sont immenses après le double séisme de mercredi. Déjà 920 corps sans vie retrouvés, mais aussi plus de 50 000 personnes portées disparues selon l'ONU. Des villes entières ont été dévastées, les secours s'activent, épaulés par les équipes internationales dépêchées sur place. Alice Campagnol, vous êtes notre correspondante au Venezuela, en ce moment dans l'état de Vargas, état côtier du nord du pays. Là-bas, il y a évidemment l'horreur, visible partout, mais il y a aussi quand même ces volontaires qui tentent d'apporter leur aide.
4: Hier, on a assisté à une grande vague de solidarité ici. Étant donné que la réponse des autorités tarde à se mettre en place, eh bien, les Vénézuéliens se sont chargés de collecter eux-mêmes des produits de première nécessité et de les amener jusqu'à la côte. J'ai eu l'occasion de discuter avec des gens qui venaient de tout le pays, parfois pour amener des vêtements, parfois de la nourriture, de l'eau souvent, c'est essentiel dans ces cas-là. Il y a également des secouristes volontaires dont certains ont parcouru plusieurs centaines de kilomètres pour aider les sinistrés. Et puis, certaines entreprises aussi ont mis à disposition leurs machines de chantier. Et d'ailleurs, les moyens humains manquent, car s'il y a les pelleteuses, s'il y a les excavatrices, souvent, il manque les conducteurs d'engins. Si les Vénézuéliens donnent au monde une grande leçon d'humanité, malheureusement, toutes ces initiatives ne sont pas coordonnées. Et donc, la situation était assez chaotique, notamment le trafic routier qui s'est retrouvé paralysé par tous ces véhicules de particuliers, empêchant par exemple que les ambulances puissent circuler rapidement.
3: Merci Alice Campagnol, correspondante de RFI au Venezuela.
2: Dans l'actualité également, une manifestation hier dans les rues de Beyrouth, la capitale libanaise.
3: Près du Parlement notamment, où des centaines de partisans du Hezbollah ont laissé éclater leur colère après l'annonce d'un accord cadre trouvé entre le Liban et Israël dans le cadre des pourparlers entre les deux pays. Le Hezbollah n'y participait pas à ces discussions. Son rejet de ce texte n'est donc pas vraiment une surprise. Toujours est-il que les États-Unis, médiateurs dans ce dossier, affirment que c'est une première pierre pour une paix et une sécurité durable. Le président libanais Joseph Aoun y voit lui un premier pas vers la restauration et de la souveraineté de son pays, sans occupation, subordination ni tutelle, dit-il. Alors que contient-il cet accord? Le premier ministre israélien Benjamin Netanyahou en a donné quelques détails hier.
5: Ces négociations ont été longues, mais elles ont porté leurs fruits aujourd'hui. L'essentiel, avant toute chose, est qu'Israël se maintiendra dans la zone de sécurité du sud Liban. Il s'agit d'un acquis majeur que nous préserverons tant que le Hezbollah n'aura pas été désarmé et qu'il continuera de représenter une menace pour l'État d'Israël. Un autre élément important, c'est que nous permettons à l'armée libanaise de commencer à se préparer à prendre le contrôle du territoire. Nous mettons en place deux zones pilotes. La première se situe entièrement en dehors de la zone de sécurité et au sud du fleuve Litanie. La seconde se trouve au nord du Litanie. En d'autres termes, nous maintenons en permanence la zone de sécurité initiale hors de portée des missiles anti-chars. Nous n'autorisons ni le Hezbollah ni les civils à y pénétrer et cette disposition demeure inchangée.
3: Benjamin Netanyahou, le premier ministre israélien, qui est toujours visé, rappelons-le, par un mandat d'arrêt de la Cour pénale internationale. Les États-Unis et l'Iran, de leur côté, ont signé il y a quelques jours un protocole d'accord après des mois d'affrontements qui se sont pourtant poursuivis hier et même avant-hier avec d'abord cette attaque contre un cargo près du détroit d'Hormuz. Les États-Unis l'ont attribué à l'Iran et ont mené en représailles des frappes contre notamment des lieux de stockage de missiles et de drones dans la République islamique. Puis ce sont les gardiens de la révolution iranien qui ont répliqué, affirmant cette fois s'en prendre à des positions militaires américaines dans le Golfe.
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3: Dimanche soir, toutes les vigilances rouges canicule devraient alors être levé, prévoit l'Agence nationale de météorologie. Là, on en est à 37 départements toujours en alerte maximale. Ça fait une semaine que les températures battent des records. Et à Paris, c'est très difficile à vivre, notamment pour celles et ceux qui vivent sous les toits en zinc des immeubles de la capitale. C'est un véritable four à l'intérieur. Un reportage de Juliette Pietraszewski.
6: Le salon à ma droite.
7: Au dernier étage et sous une toiture en zinc, Nelly, locataire, tente en vain de s'acclimater à la température.
6: La mezzanine qui fait office de salle à coucher. Voilà. Je ne sais pas combien il fait, mais sûrement plus de 40 degrés actuellement. En fait, comme c'est traversant, un moment de la journée, ça tape ici, et puis l'autre moment, ça tape de l'autre côté, quoi. C'est vraiment un sentiment d'oppression dans cet appartement. On n'arrive pas du tout à trouver d'air. Sommeil de mauvaise qualité, donc de la fatigue qui s'accumule. Du coup, je dors en bas.
7: À ses côtés, sa compagne Laurine. Elle dort dans la mezzanine par manque de place dans le salon avec 4 bouteilles d'eau remplies. Dans ses prochains logements, elle aura désormais une demande, ne plus vivre au dernier étage.
8: Clairement, ça peut devenir un critère pour choisir un appartement, de l'ombre, des arbres. Même pas rester tant en ville que ça, en fait. Tout ce goudron comme ça, ça fait vraiment réfléchir à des perspectives d'avenir un peu différentes.
7: Et face à cette vague de chaleur et à ces températures records, c'est une colère qui se fait entendre.
8: Moi, je suis juste citoyenne et ça fait des années qu'on sait qu'il y a plus un pessimisme face justement à la non-conscience politique. Pourquoi en fait chaque parti n'est pas engagé à cet endroit-là ? Il y a une inconscience totale que pour le coup je ne comprends pas du tout.
7: Les toits en zinc à Paris sont désormais l'un des symboles de vulnérabilité de la capitale face au dérèglement climatique.
3: Julia Pietraszewski.
2: Des restrictions pour les habitants de Crimée.
3: Oui, c'est en tout cas prévu par le régime de situation d'urgence qui a été déclaré hier dans cette péninsule annexée par la Russie. Depuis des semaines, elle fait face à de plus en plus d'attaques de l'armée de Kiev, car les autorités ukrainiennes ont toujours l'intention de récupérer ce territoire. Hier, nous étions le 26 juin, jour du drapeau tatar de Crimée qui flottait à l'entrée du ministère des Affaires étrangères à Kiev, où étaient reçus des Criméens exilés. Reportage d'Emmanuel Chaz.
9: Alors que les frappes de Kiev sur la Crimée se sont multipliées ces dernières semaines, Refat Choubarov, à la tête de l'Assemblée des Tatars de Crimée, partage les informations qu'il a obtenues des populations autochtones.
10: Ils souffrent de la dégradation de leurs conditions de vie, notamment sur le plan économique, mais ils sont prêts, en tout cas c'est ce qu'ils nous disent, à souffrir si ces événements mènent effectivement à la libération de la Crimée.
9: De fait, la moitié de la péninsule est désormais privée d'électricité et le pont de Crimée, construction illégale reliant le territoire occupé à la Russie, est fréquemment fermé, ce qui empêche le départ en masse des colons russes qui le souhaitent. Selon Refat Choubarov, si la situation énergétique empire sur la péninsule, cela aura des conséquences lourdes pour Moscou.
10: Si les centrales thermiques sont démolies, c'en est fini. La Crimée se retrouvera sans combustible ni électricité. De l'avis de nombreux analystes, et je partage leur point de vue, ça pourrait au moins aboutir à une demande de Moscou d'entamer des négociations.
9: Et Kiev a prévenu, sa campagne pour récupérer la Crimée ne fait que commencer. Emmanuel Chaz, Kiev, RFI.
3: Le Burkina Faso annonce rompre ses relations diplomatiques avec la France, accusée d'activisme incessant contre ses intérêts. Paris dit prendre acte, mais dénonce quand même une décision hostile et sans fondement. L'échéance approche en Afrique du Sud, échéance fixée à mardi par des groupes opposés à l'immigration illégale et qui réclament le départ des étrangers en situation irrégulière. Des marches sont prévues un petit peu partout dans le pays. Elles seront pacifiques, assurent leurs organisateurs. Mais les populations immigrées craignent quand même des violences. Reportage auprès de la diaspora congolaise dans le quartier de Yeovil, au cœur de Johannesburg. Claire Bargelès.
11: Suzanne, coiffée d'un grand chapeau en fourrure pour se protéger du froid, vend des fruits et légumes sur le trottoir d'une rue passante. Et elle est en colère lorsqu'elle entend des Sud-Africains réclamer que les étrangers en situation irrégulière rentrent chez eux pour régler les problèmes de leur pays.
12: J'ai quitté le Congo à cause de ces guerres, puisque moi je viens de l'Est, au Nord Kivu, précisément de Rutshuru. Qu'est-ce que je vais faire? Rentrer où? Là où il n'y a pas la paix. Pour nous, les Congolais, ils ne comprennent pas que chez nous, il y a la guerre. Depuis 2012, je n'ai pas les papiers. On me donne toujours une année, 6 mois. Mais si tu pars là-bas pour renouveler, on ne veut pas te donner. Depuis mars, on ne veut pas me donner ces papiers.
11: Juste à côté, Feza propose, elle, des vêtements d'occasion, assise sur une chaise, profitant des derniers rayons de soleil de la journée.
13: Même les enfants, ça les rend tristes aussi, parce qu'ils savent aussi que non, le 30, on doit nous chausser, on doit rentrer au Congo. Et ils ne savent pas Congo. Depuis qu'on est là, ils sont nés ici. Effectivement, on a peur. Parce que ces gens ici, ils peuvent marcher avec les machettes et tout qu'on sort. On ne sait pas ce qu'ils peuvent faire.
11: Face à l'incertitude et après avoir connu d'autres épisodes de violences xénophobes, Monda, artiste musicien, compte rester cloîtré chez lui.
14: Je ne sais pas ce qui va se passer, mais si ça se passe mal, moi, de ma part, je ne sortirai pas, je serai là à la maison. Je vais m'enfermer, je vais renforcer les cadenas, c'est ça.
11: D'après le gouvernement sud-africain, la RDC fait partie des pays qui souhaitent organiser le rapatriement volontaire de ses citoyens, après le Ghana, le Nigeria, le Mozambique ou encore le Malawi. Claire Bargelès, Johannesburg, RFI.
3: Cette télé-réalité particulière maintenant en Chine, particulière parce qu'un petit peu paradoxale, disons, dans un pays où l'homosexualité, c'est vrai, n'est plus criminalisée depuis près de 30 ans, mais où les autorités chinoises ont quand même intensifié la répression contre les organisations LGBTQIA+, ces dernières années. Et pourtant, malgré ce contexte, eh bien, il y a cette télé-réalité, première émission de rencontre entre lesbiennes, Nicolas Roca.
15: 8 lesbiennes chinoises filmées durant 6 jours dans une villa. Derrière cette télé-réalité intitulée Le Lalé, amour fluide, Ashley Tian.
16: J'ai choisi ce nom car sur les réseaux sociaux chinois, on ne peut pas utiliser le hashtag lesbienne. Donc on utilise parfois LE ou LA ou LES à la place de lesbienne.
15: Mais la censure en Chine s'impose également hors ligne. Ashley n'a pas pu tourner son émission sur le territoire chinois comme elle le souhaitait.
16: Le plan initial était de tourner l'émission dans ma ville natale, Shanghai. Mais la police s'est manifestée et m'a appelée, ainsi qu'une trentaine de membres de l'équipe, pour boire le thé.
15: Boire le thé, un euphémisme pour parler des convocations de la police ou des services de renseignement visant à intimider les participants et parfois même des membres de leur famille. L'émission a donc dû être tournée en Thaïlande, mais pour Ashley, qui a longtemps dû cacher sa sexualité lorsqu'elle habitait encore en Chine, son contenu doit être diffusé dans son pays d'origine.
16: Je n'avais aucune information sur les sujets LGBTQ+. Tout ce que je pouvais trouver en ligne, c'était des émissions télévisées ou des informations venant de Taïwan. À l'époque, je pensais que ma copine et moi étions les seules lesbiennes de Shanghai.
15: Son émission est interdite sur les réseaux sociaux chinois, mais certains internautes parviennent tout de même à diffuser de courts extraits afin de contourner la censure.
3: À Nicolas Roca.
2: Des droits LGBT+ limités aussi en Hongrie, même si c'est peut-être en train de changer avec le nouveau gouvernement. On va en parler avec notre invité Ambre Brunto dans moins de 10 minutes maintenant.
3: Le Sénégal sera bien en 16e de finale de la Coupe du Monde masculine de football. Les Lions de la Teranga font partie des meilleurs 3e à l'issue de la phase de groupe. Les Cap-Verdiens, eux, finissent 2e de leur poule après leur match nul 0-0 contre l'Arabie Saoudite. C'est historique, surtout que c'était déjà leur première fois en phase finale d'un mondial. Le gardien Vosinha est fier.
17: C'est une reconnaissance pour nous, parce qu'on sait qu'on vient d'un petit pays, mais on savait aussi qu'on viendrait ici pour rivaliser. Beaucoup d'entre vous pensaient peut-être qu'un Cap-Verdien n'est pas assez bon, mais nous sommes venus montrer que nous avons beaucoup de qualités. Nos joueurs peuvent jouer n'importe où dans les grands championnats. Nous sommes des passionnés. Nous avons grandi dans la difficulté. Nos grands-parents, nos parents ont fait beaucoup de sacrifices pour nous éduquer. Nous avons appris à estimer les choses à leur juste valeur. Nous sommes petits, mais nous avons de grands cœurs et nous sommes des battants.
3: Le gardien capverdien, Vosinha.
2: Et Gaëtan Plenet pour le journal. Merci beaucoup. On continue de parler du mondial.
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2: Avec vous, Olivier Pron, et donc la Coupe du Monde, évidemment, de football au programme et les derniers matchs de la phase de poule.
19: Enfin, le bout de ce premier tour si long et souvent déséquilibré. Dès demain débutent les 16e de finale, une phase à élimination directe, essence même de la compétition. Pour la France, le rendez-vous est fixé à mardi face à la Suède.
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2: L'interview d'aujourd'hui avec Taïsia de Aperitivo Italiano Rodez, qui est une nouvelle initiative culturelle et conviviale basée à Rodez. Le but, c'est de rassembler les Italiens ou les amoureux du pays, partager un moment de convivialité et rencontrer des nouvelles personnes. Bonjour Taïsia.
3: Bonjour à toutes et à tous.
2: Alors j'ai fait une petite présentation de Aperitivo Italiano Rodez, mais qu'est-ce que c'est très exactement? Un petit complément d'info?
3: Très bien, merci. C'est déjà très bien présenté. Effectivement, c'est une initiative toute récente qui a pour objectif de faire rencontrer peut-être des Italiens qui habitent en Aveyron, ou des italophones, ou des personnes qui apprennent l'italien, ou tout simplement des personnes qui aiment la culture italienne autour de moments conviviaux. L'idée, c'est effectivement que quand je suis arrivée à Rodez, donc ça fait 2 ans que j'habite ici, je me suis aperçue que y avait de petits morceaux d'Italie un peu partout, mais il n'y avait pas un véritable moment ou un lieu pour rassembler toutes ces personnes. Et je me suis aperçue que y avait plein de lieux qui proposaient déjà des offres italiennes ou des produits, des expériences autour de l'Italie. Donc je me suis dit, mais pourquoi pas organiser quelque chose pour faire rencontrer justement l'Italie et l'Aveyron.
2: Donc c'est assez éclectique en termes d'action, c'est-à-dire que vous rassemblez des gens, le but c'est de parler italien ou pas d'ailleurs, et de faire quel genre d'activité?
3: Et alors l'idée effectivement c'est que l'événement soit ouvert, qu'il n'y a pas une barrière de langue, mais peut-être c'est l'occasion aussi pour pouvoir se rapprocher un peu de la langue, de la culture, pourquoi pas venir à un événement parce qu'on prévoit un voyage en Italie bientôt et donc on peut avoir aussi des conseils, plus d'informations sur les pays. Et après concernant l'activité, disons que dans un premier temps, pour l'instant, on a eu une première édition le 20 mai, il y en aura une deuxième le 2 juillet. L'idée pour moi, c'était déjà de rassembler cette communauté, de la créer, de sonder s'il y avait un véritable intérêt aussi pour ce type d'événement. Ce qui était donc le cas au premier rendez-vous. Et pour l'instant, donc, ces retrouvailles se font autour de la gastronomie. Donc, les lieux de rendez-vous sont des restaurants, des cavistes, des lieux sur Rodez qui proposent justement des offres italiennes.
2: Vous les faites où, vos rassemblements?
3: Dans un premier temps, j'ai contacté des restaurateurs que je connaissais parce que je connaissais aussi leur carte et qu'ils étaient prêts, ouverts à organiser ce type de rendez-vous. Donc, par exemple, le premier rendez-vous était le 20 mai chez Trancon, qui est une cave à vin et un café derrière la cathédrale, qui proposait déjà quelques spécialités italiennes. Et l'idée, c'était d'écrire une petite carte un peu spécifique à l'événement et qui était exclusivement italien pour le coup, et avec des vins d'Italie, des tapas italiennes, vraiment pour rappeler ce principe de l'aperitivo italiano, qui est célèbre un peu partout aujourd'hui. Le deuxième rendez-vous se fera le jeudi 2 juillet chez Lussaf, donc la brasserie à Bourin, qui accueille avec plaisir cet événement. Et pareil, aujourd'hui, si on y va, on a déjà naturellement sur la carte des produits italiens, des vins italiens. L'idée, c'est de faire une carte pour l'événement, une proposition, une formule pour déguster uniquement des produits italiens ces jours-là. L'idée, c'est d'ouvrir cette proposition. Je suis justement à la recherche des nouveaux partenaires. J'ai déjà une session prévue, un apéritif italien prévu le 10 septembre au Dolce à Bourin, une collaboration en cours avec le Bigachou. Donc, l'idée, c'est de trouver justement d'autres partenaires qui ont envie d'accueillir ça, cette communauté italienne, pour faire connaître aussi leur offre de restauration à Rodez ou partout en Aveyron. Mais également, là je parle de gastronomie parce que je suis passionnée de ça et c'est aussi, ça se prête bien à cette convivialité, mais je recherche aussi des partenaires plus culturels. Donc pourquoi pas une librairie, un cinéma,
2: un café culturel.
3: Un café culturel, exactement. Ça peut être pour la sortie d'un nouveau livre sur l'Italie, pour la diffusion d'un film italien.
2: Très
3: Pourquoi pas
2: bien.
3: rassembler justement cette communauté autour de ces sujets?
2: Donc on lance un appel aux restaurateurs slash cafés qui nous écoutent slash lieux culturels si jamais vous êtes intéressés. On peut vous contacter directement sur votre page Facebook et Instagram, directement accessible sur Aperitivo Italiano Rodez. Dernière question, Taïsia, est-ce que c'est tarifé?
3: L'entrée est gratuite. Ensuite, on règle sur place en fonction de ce qu'on consomme, selon les conditions qui ont été prévues à l'avance avec les restaurateurs.
2: Donc seulement la consommation qui est tarifée, le reste, l'inscription,
3: Oui,
2: elle est gratuite.
3: exactement. Exactement, exactement.
2: Très bien, merci beaucoup. Merci Taïsia de Aperitivo Italiano Rodez. Plus d'informations directement sur votre page donc Instagram et Facebook, Aperitivo Italiano Rodez. Merci Taïsia.
3: Merci à vous, ciao.

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1: L'interview d'aujourd'hui avec Taïsia de Aperitivo Italiano Rodez, qui est une nouvelle initiative culturelle et conviviale basée à Rodez. Le but, c'est de rassembler les Italiens ou les amoureux du pays, partager un moment de convivialité et rencontrer des nouvelles personnes. Bonjour Taïsia.
2: Bonjour à toutes et à tous.
1: Alors j'ai fait une petite présentation de Aperitivo Italiano Rodez, mais qu'est-ce que c'est très exactement? Un petit complément d'info?
2: Très bien, merci. C'est déjà très bien présenté. Effectivement, c'est une initiative toute récente qui a pour objectif de faire rencontrer peut-être des Italiens qui habitent en Aveyron, ou des italophones, ou des personnes qui apprennent l'italien, ou tout simplement des personnes qui aiment la culture italienne autour de moments conviviaux. L'idée, c'est effectivement que quand je suis arrivée à Rodez, donc ça fait 2 ans que j'habite ici, je me suis aperçue que y avait de petits morceaux d'Italie un peu partout, mais il n'y avait pas un véritable moment ou un lieu pour rassembler toutes ces personnes. Et je me suis aperçue que y avait plein de lieux qui proposaient déjà des offres italiennes ou des produits, des expériences autour de l'Italie. Donc je me suis dit, mais pourquoi pas organiser quelque chose pour faire rencontrer justement l'Italie et l'Aveyron.
1: Donc c'est assez éclectique en termes d'action, c'est-à-dire que vous rassemblez des gens, le but c'est de parler italien ou pas d'ailleurs, et de faire quel genre d'activité?
2: Et alors, l'idée, effectivement, c'est que l'événement soit ouvert, qu'il n'y a pas une barrière de langue, mais peut-être c'est l'occasion aussi pour pouvoir se rapprocher un peu de la langue, de la culture, pourquoi pas venir à un événement, parce qu'on prévoit un voyage en Italie bientôt, et donc on peut avoir aussi des conseils, plus d'informations sur les pays. Et après, concernant l'activité, disons que dans un premier temps, pour l'instant, on a eu une première édition le 20 mai, il y en aura une deuxième le 2 juillet. L'idée pour moi, c'était déjà de rassembler cette communauté, de la créer, de sonder s'il y avait un véritable intérêt aussi pour ce type d'événement. Ce qui était donc le cas au premier rendez-vous. Et pour l'instant, donc, ces retrouvailles se font autour de la gastronomie. Donc, les lieux de rendez-vous sont des restaurants, des cavistes, des lieux sur Rodez qui proposent justement des offres italiennes.
1: Vous les faites où, vos rassemblements?
2: Dans un premier temps, j'ai contacté des restaurateurs que je connaissais parce que je connaissais aussi leur carte et qu'ils étaient prêts, ouverts à organiser ce type de rendez-vous. Donc, par exemple, le premier rendez-vous était le 20 mai chez Trancon, qui est une cave à vin et un café derrière la cathédrale, qui proposait déjà quelques spécialités italiennes. Et l'idée, c'était d'écrire une petite carte un peu spécifique à l'événement et qui était exclusivement italien pour le coup, et avec des vins d'Italie, des tapas italiennes, vraiment pour rappeler ce principe de l'aperitivo italiano, qui est célèbre un peu partout aujourd'hui. Le deuxième rendez-vous se fera le jeudi 2 juillet chez Lussaf, donc la brasserie à Bourran, qui accueille avec plaisir cet événement. Et pareil, aujourd'hui, si on y va, on a déjà naturellement sur la carte des produits italiens, des vins italiens. L'idée, c'est de faire une carte pour l'événement, une proposition, une formule pour déguster uniquement des produits italiens ces jours-là. L'idée, c'est d'ouvrir cette proposition. Je suis justement à la recherche des nouveaux partenaires. J'ai déjà une session prévue, un apéritivo italiano prévu le 10 septembre au Dolce à Bourran, une collaboration en cours avec le Bigachou. Donc, l'idée, c'est de trouver justement d'autres partenaires qui ont envie d'accueillir ça, cette communauté italienne, pour faire connaître aussi leur offre de restauration à Rodez ou partout en Aveyron. Mais également, là je parle de gastronomie parce que je suis passionnée de ça et c'est aussi, ça se prête bien à cette convivialité, mais je recherche aussi des partenaires plus culturels. Donc pourquoi pas une librairie, un cinéma.
1: Un café culturel.
2: Et un café culturel, exactement. Ça peut être pour la sortie d'un nouveau livre sur l'Italie, pour la diffusion d'un film italien.
1: Très
2: pourquoi
1: bien.
2: Pas rassembler justement cette communauté autour de ces sujets.
1: Donc on lance un appel aux restaurateurs / cafés qui nous écoutent / lieux culturels, si jamais vous êtes intéressés. On peut vous contacter directement sur votre page Facebook et Instagram, directement accessible sur Aperitivo Italiano Rodez. Dernière question, Taïsia, est-ce que c'est tarifé?
2: L'entrée est gratuite. Ensuite, on règle sur place en fonction de ce qu'on consomme, selon les conditions qui ont été prévues à l'avance avec le restaurateur.
1: Donc seulement la consommation qui est tarifée, le reste, l'inscription,
2: Oui,
1: elle est gratuite.
2: exactement. Exactement, exactement.
1: Très bien, merci beaucoup. Merci Taïsia de Aperitivo Italiano Rodez. Plus d'informations directement sur votre page donc Instagram et Facebook, Aperitivo Italiano Rodez. Merci Taïsia.
2: Merci à vous, ciao.
3: Le Wi-Fi ou Dieu, des points communs. Le Wi-Fi ou Dieu, des points communs. Ils sont tous les deux sans fil, invisibles, non comestibles. Ils ont plusieurs apparences pour désigner une même chose. Plusieurs noms, SFR, Bouygues, Free, Allah, Bouddha, Shiva, Jésus est là.

Wi-Fi et Dieu des lieux communs. On peut les trouver dans les lieux publics, par exemple les jardins, les bibliothèques, les gares. Il y a aussi un vocabulaire commun, par exemple les sites, les icônes, les déclics, les apparitions ainsi que leur représentation en couleur. Une présence par les ondes, la recherche de l'accès, un chemin. On y croit, on les pratique tous les jours. Le Wi-Fi et Dieu, des points communs. Je peux m'adresser à l'un ou à l'autre, effectuer des recherches. Des fois, certaines informations nous échappent. Il faut donc garder espoir. On peut toujours invoquer la connexion.

Wi-Fi ou Dieu, des points communs. Ils rassemblent universellement. Ils rassemblent de par le monde une communauté internationale. Il y a un partage de valeurs communes.

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0: Bonjour les RTériens. Bienvenue dans les vadrouilles à Dudu. Aujourd'hui, je suis à Foix dans l'Ariège et puis donc je rencontre une équipe de rugby et moi qui suis un ancien joueur et un fan de rugby, eh bien je me retrouve avec donc l'équipe du Cantal au niveau des pompiers, c'est ça, si j'ai bien compris. Il y a peut-être un autre nom, je ne sais pas. Donc je suis avec Nicolas.
1: Oui.
0: Tu t'occupes de l'équipe, tu es capitaine, raconte-nous un peu.
1: Alors je ne suis pas capitaine, puisque capitaine sur le terrain, ça sera un autre joueur, ça sera notre numéro 10 demain, et je ne suis pas numéro 10. Moi je suis simplement juste le représentant de l'équipe départementale, avec mes collègues au niveau du bureau, on est 5, on s'en occupe. On est une amicale, on a créé cette équipe il y a de nombreuses années. Elle représente notre département, du coup les sapeurs-pompiers du Cantal. Et on participe ben là, demain au 23e championnat de France de rugby sapeurs-pompiers, Paul Saldou, voilà, qui se déroule à Saverdun.
0: Alors, est-ce qu'il existe cette équipe dans l'Aveyron ?
1: Oui, l'Aveyron a été engagé l'année dernière. Ils étaient en 3e division, donc nous, le Cantal, nous sommes actuellement en 2e division. Et il y a 3 divisions au total. Et de souvenir, oui, nous avons croisé nos collègues aveyronnais l'année dernière. Ouais. Et ça se déroulait, les gars, c'était à... Ils sont deuxième maintenant ? Ouais, deuxième. J'ai mes collègues qui font derrière les doigts, et effectivement, oui. Ils sont en deuxième division cette année.
0: Il y a un lien particulier avec l'Aveyron ou pas du tout ? Par rapport à d'autres départements qui existent autour de chez vous, quelque part, on a... les mêmes montagnes, avec un fromage qui a un nom différent, parce que les versants sont différents. Il n'a pas le même nom, mais...
1: Pas utilisé de la même manière non plus.
0: Ouais.
1: C'est plus la truffade, après. Vous, c'est de la Ligo. Après, on n'a pas tellement de liens. On se croise dans le quotidien. Ben oui, avec notre travail, quand on vient en renfort dans l'Aveyron, ou quand eux se déplacent dans le département du Cantal. Après, au niveau rugbystique, on s'est très peu côtoyés. C'est bien dommage, puisque ben, effectivement, en étant aussi proche, on pourrait peut-être essayer de se rencontrer pour préparer des compétitions telles que celles à laquelle on va participer demain. Mais bon, on ne sait pas ce que nous réservera l'avenir. Quoi.
0: Ce championnat, il dure combien de temps ?
1: Ce championnat de France se déroule sur 2 journées. Une première journée phase de poule. Et ensuite, la deuxième journée, on a tous les matchs de phase finale. Donc, quart de finale, demi-finale, finale par division. Ainsi que les matchs de classement pour toutes les équipes qui ne seront pas qualifiées pour les phases finales.
0: Alors, ça fait combien de matchs par jour, ça ?
1: Alors, nous, par exemple, nous sommes engagés dans une poule. On a 3 matchs à jouer dans la journée et on enchaînera si on est qualifié samedi matin par les quarts de finale, et en espérant aller le plus loin possible.
0: Alors, rassure-moi, c'est des matchs de combien de temps ?
1: Alors, ce qui diffère...
0: Non, parce que là, c'est la misère.
1: Ce qui diffère un petit peu du rugby traditionnel, c'est que là, en fait, on se retrouve sur des matchs d'une très courte durée. Donc, c'est du 15 contre 15. Et on effectue 2 demi-temps de 7 minutes. Donc, autant vous dire que voilà, le premier qui marque a quasiment gagné. Donc, ça va très, très vite. Quand on fait un match, des fois on n'enchaîne pas directement derrière, on est obligé d'attendre un petit peu, quoi. Donc ça représente du monde, hein. Il y a plus de 50 équipes masculines à 15, et il y a aussi le tournoi féminin, et avec je crois une dizaine de départements, 17 départements représentés. Donc ça fait du monde sur place.
0: Ah, on se rapproche vachement du rugby à 7, en fait, quelque part, dans la durée, en tout cas. On est moins nombreux, mais ça s'enchaîne quand même sur 2 jours, c'est énorme l'histoire.
1: Oui, ça s'enchaîne énormément. Après, en cumulé, pour les équipes qui atteignent la finale, voilà, ça représente un temps de jeu assez conséquent. Alors, sur ce genre d'événement, la compétition est de mise, mais la convivialité n'est pas sans reste non plus. Et c'est vrai que les corps un peu meurtri avec tout ce qui ce qui concerne la convivialité et on va dire l'engagement physique, quoi. Mais bon, on y retourne chaque année, donc c'est qu'on aime ça.
0: Bon, ok, Nicolas, en tant qu'Aveyronnais, moi je vous souhaite franchement le meilleur pour la suite, et puis aussi bravo pour les filles qui arrivent aussi derrière, enfin qui joue en même temps que vous pour ces deux jours. C'est compliqué l'histoire, c'est dur parce que même 7 minutes à 15 c'est compliqué, et je le comprends bien. Et puis c'est, franchement j'étais ravi de vous rencontrer, c'est le hasard qui a fait que, mais c'est ça aussi le truc aléatoire de la radio, je peux le faire et je suis très content et merci beaucoup.
1: C'est très gentil, merci de nous avoir accordé du temps. Bon, on va se reposer maintenant. Merci beaucoup, bonne soirée.
0: Bye bye.
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2: Autorisé par le gouvernement hongrois après son interdiction l'an dernier par l'administration Orban. En France, Jean-Luc Mélenchon s'exprime à nouveau sur le 7 octobre. Le leader de la France insoumise estime que l'usage du terme terroriste pour désigner l'attaque du Hamas peut être discuté. Et puis, le trafic aérien rétabli entre Paris et Kinshasa après sa suspension suite à la découverte d'un cas français d'Ebola. Mais selon un infectiologue, les risques de propagation en France de l'épidémie sont très limités par les contrôle aux frontières, vous l'entendrez. L'accord Iran-États-Unis signé la semaine dernière, seulement déjà mis à l'épreuve depuis hier au Moyen-Orient. Les États-Unis et l'Iran ont en effet repris leurs échanges de frappes. Washington dénonçant une violation du cessez-le-feu par Téhéran. Bonjour Abla Jounaidi.
3: Bonjour.
2: Washington qui a mené des bombardements ciblés contre plusieurs sites militaires iraniens. Et en représailles, l'Iran affirme avoir visé des intérêts américains dans la région.
3: Oui, hier, Donald Trump avait menacé l'Iran de riposter après l'attaque la veille, jeudi, d'un navire commercial transitant par le détroit d'Ormuz. Une stupide violation de l'accord de cessez-le-feu, avait dit le président américain. La nuit dernière, donc, l'aviation américaine a frappé plusieurs sites iraniens, notamment des installations de missiles, des dépôts de drones et des radars côtiers près de Bandar Abbas, dans le sud du pays également. Les médias d'État à Téhéran ont, eux, indiqué qu'une tour de télécommunications avait été touchée par des projectiles à Sirik, un port faisant face à Ormuz qui abrite une base navale du corps des gardiens de la Révolution. En réponse, l'Iran affirme avoir visé des intérêts américains dans la région, notamment des positions liées à la marine américaine et dans le Golfe, sans en préciser exactement les cibles. Bahreïn aujourd'hui a affirmé que des drones iraniens avaient ciblé le QG de la 5e flotte, de la 5e flotte de l'US Navy a déclaré avoir été ciblé par des drones iraniens. En effet, le calme est revenu désormais, mais ces derniers développements démontrent la fragilité de cette trêve et la volonté sans cesse proclamée des autorités iraniennes de garder le contrôle sur Ormuz, alors que Washington et Téhéran ont moins de 60 jours avec l'aide des médiateurs pour négocier, entre autres choses, l'avenir du détroit stratégique.
2: Abla Jounaidi du service international de RFI, merci à vous. Après le choc, la colère au Venezuela endeuillée par le double séisme meurtrier qui a fait au moins 920 morts selon un dernier bilan provisoire, les habitants qui s'efforcent de retrouver des proches sous les décombres dénoncent le manque d'aide et de matériel adapté fourni par le gouvernement. La présidente par intérim Delcy Rodriguez a été notamment huée à Caracas près d'un immeuble effondré. Selon l'ONU, le bilan des morts devrait s'alourdir car au moins 50 000 personnes sont portées disparues pour l'instant. Dans un peu moins de 2 heures, le cortège de la Pride de Budapest s'élancera dans les rues de la ville. Il fera chaud dans la capitale hongroise, mais malgré la température, les esprits seront plus légers. L'an dernier, l'ancien dirigeant nationaliste Viktor Orban avait interdit la manifestation et aujourd'hui, l'événement est autorisé par la police et la communauté LGBT fera donc la fête sans entrave, en espérant que le nouveau gouvernement confirme son soutien, Julien Chabanne.
4: Il y aura paradoxalement moins de monde dans les rues de Budapest ce samedi, mais c'est une bonne nouvelle. La marche des fiertés s'était transformée l'an dernier en rassemblement anti-Orban. Eh bien, cette année, la manifestation redevient une fête. Tamás Dombos dirige ATTER, la plus ancienne association LGBTQ de Hongrie.
5: Tous les problèmes de l'année dernière sont désormais derrière nous. Nous sommes donc bien sûr beaucoup plus détendus. Cette année, nous aurons des chars dans la parade et un DJ. C'est une marche beaucoup plus joyeuse.
4: Les poursuites judiciaires lancées contre les organisateurs et le maire de Budapest ont été abandonnées. Le climat, en général, a changé avec l'arrivée au pouvoir du nouveau Premier ministre Péter Madiar.
5: Oui, c'est clair. Ce nouveau gouvernement a abandonné le discours hostile tenu par le précédent. Il a envoyé des messages encourageants. Nous espérons que cette nouvelle façon d'aborder la question sera également suivie de mesures législatives. Les lois restrictives doivent être abrogées et de nouveaux progrès accomplis. Nous sommes donc prudemment optimistes sur ce qui pourrait se passer.
4: Tamás Dombos a raison d'être prudent. Des drapeaux arc-en-ciel ont été jetés dans le Danube. Et si Péter Madiar se dit ouvert à l'adoption pour les couples homosexuels, il précise que c'est parce que ce serait mieux, je cite, qu'être orphelin ou placé chez des délinquants sexuels ou des trafiquants de drogue. Le chemin est encore long.
2: Julien Chavan, et si la marche des fiertés LGBT de Budapest aura bien lieu, on l'a entendu, celle de Paris, en revanche, qui devait également se tenir ce samedi, est reportée à cause de la vague de canicule, car la France et une partie de l'Europe continuent de subir la chaleur. 193 millions de personnes vont connaître des températures à au moins 35 degrés ce samedi, un chiffre en hausse. Et plusieurs pays comme la Suisse, le Royaume-Uni ou encore l'Allemagne ont battu des records de chaleur. Et malgré les températures toujours fortes, les signes d'une fin prochaine de cette vague commencent à se faire voir en France. Le nombre de départements en vigilance rouge canicule baisse, il passe de 50 à 37 et l'alerte rouge devrait être levée complètement d'ici dimanche soir. Mais les conséquences de cette canicule inédite, où le pays a enregistré les journées et les nuits les plus chaudes de son histoire, eh bien elles vont continuer de se faire sentir entre les annulations d'événements culturels et sportifs, la mortalité en hausse et les hôpitaux au bord de la rupture. Cette semaine, par exemple, les SAMU parisiens ont enregistré 80% d'appels en plus. Et les prévisions météo préviennent déjà du risque d'une prochaine vague caniculaire d'ici au 14 juillet. On reste en France où, dans l'actualité politique, le candidat à la présidentielle Jean-Luc Mélenchon s'exprime à nouveau au sujet du 7 octobre. Le leader de la France insoumise estime que le caractère terroriste de l'attaque du Hamas peut être questionné, une position qui n'est pas vraiment nouvelle, mais qui a donc été réitérée lors d'un rassemblement cette semaine pour soutenir le militant anticapitaliste Anas Kazib. Victorien Villaume.
6: Anas Kazib était convoqué jeudi au tribunal pour apologie du terrorisme pour avoir le 7 octobre célébré, je cite, la résistance palestinienne. Une convocation abusive pour Jean-Luc Mélenchon et les Insoumis qui étaient donc présents au rassemblement de soutien. LFI martèle en effet que les mises en examen pour apologie du terrorisme dans le dossier israélo-palestinien ne sont là que pour faire taire et pourchasser les militants politiques. C'est dans ce contexte que Jean-Luc Mélenchon a estimé que le caractère terroriste du 7 octobre était questionnable.
7: Si bien que le tout venant, qui est assez stupide pour croire ce qui est écrit dans la presse, peut croire qu'en effet, eh bien, il y aurait parmi nous des gens qui se réjouiraient du terrorisme, à supposer que les actes dont on parle soient bien du terrorisme.
6: Le conflit israélo-palestinien est l'un des principaux thèmes politiques de LFI. Le 7 octobre 2023, le parti de gauche radicale avait créé la polémique en assimilant les attaques du Hamas à une offensive armée de forces palestiniennes et en ne soulignant pas leur caractère terroriste.
2: Victorien Villaume. Dans l'actualité également, un mort, 13 blessés dans un accident à Pékin. Un petit avion est rentré en collision avec un gratte-ciel le plus haut de la ville. Les autorités locales ne précisent pas pour l'instant les causes de cet accident rarissime. Les vols d'Air France entre Paris et Kinshasa ont repris ce samedi après avoir été temporairement suspendus la veille. La raison, un cas français d'Ebola, un médecin de retour de RDC a transité par cette ligne aérienne. Des contrôles sanitaires renforcés sont prévus à l'embarquement à l'aéroport de Kinshasa pour éviter que l'épidémie ne se dissémine à l'international. Et pour Denis Malvy, infectiologue au centre hospitalier universitaire de Bordeaux, les protocoles sanitaires mis en place en France et à l'échelle internationale sont rigoureux et limitent considérablement les risques de contamination.
8: Ce patient a été orienté vers une structure de soins de haute qualité, de performance, avec une unité dédiée aux patients atteints de ce type de problème, de ce qu'on appelle les maladies du risque épidémique aiguologique. Il bénéficie donc de ce que la France peut offrir de meilleur en l'état. Les autorités internationales ont les moyens de repérer ces personnes qui vont être surveillées à domicile, surveiller la température corporelle. En tout cas, il n'y a pas de marge d'erreur et de hasard dans le dénombrement des personnes qui devront recevoir cette surveillance un peu particulière. S'agissant du risque d'expansion, évidemment, il est maîtrisé par précisément la qualité de systèmes de surveillance qui, au niveau international, sont quand même vraiment mobilisés et au niveau national, extrêmement performants.
2: Propos recueillis par Aude Villiers-Moriamé. Un tour à la Coupe du Monde de football pour finir et cette mission accomplie pour l'équipe de France. Les Bleus terminent leur phase de groupe avec le plein de points et de confiance grâce à une troisième victoire. Facile 4 buts à 1 à Boston face à une équipe de Norvège très remaniée. En 16e de finale, les Bleus affronteront donc la Suède. Ce sera mardi soir à New York, 21h, temps universel. En attendant, au programme de ce samedi, Panama affronte l'Angleterre et la Croatie fera face au Ghana. Match à suivre sur nos antennes africaines à partir de 20h50 TU.
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0: L'interview d'aujourd'hui avec Taïsia de Aperitivo Italiano Rodez, qui est une nouvelle initiative culturelle et conviviale basée à Rodez. Le but, c'est de rassembler les Italiens ou les amoureux du pays, partager un moment de convivialité et rencontrer des nouvelles personnes. Bonjour Taïsia.
1: Bonjour à toutes et à tous.
0: Alors j'ai fait une petite présentation de Aperitivo Italiano Rodez, mais qu'est-ce que c'est très exactement? Un petit complément d'info?
1: Très bien, merci. C'est déjà très bien présenté. Effectivement, c'est une initiative toute récente qui a pour objectif de faire rencontrer peut-être des Italiens qui habitent en Aveyron, ou des italophones, ou des personnes qui apprennent l'italien, ou tout simplement des personnes qui aiment la culture italienne autour de moments conviviaux. L'idée, c'est effectivement que quand je suis arrivée à Rodez, donc ça fait 2 ans que j'habite ici, je me suis aperçue qu'il y avait de petits morceaux d'Italie un peu partout, mais il n'y avait pas un véritable moment ou un lieu pour rassembler toutes ces personnes. Et je me suis aperçue qu'il y avait plein de lieux qui proposaient déjà des offres italiennes ou des produits, des expériences autour de l'Italie. Donc je me suis dit, mais pourquoi pas organiser quelque chose pour faire rencontrer justement l'Italie et l'Aveyron.
0: Donc c'est assez éclectique en termes d'action, c'est-à-dire que vous rassemblez des gens, le but c'est de parler italien ou pas d'ailleurs, et de faire quel genre d'activité?
1: Et alors, l'idée, effectivement, c'est que l'événement soit ouvert, qu'il n'y a pas une barrière de langue, mais peut-être c'est l'occasion aussi pour pouvoir se rapprocher un peu de la langue, de la culture, pourquoi pas venir à un événement, parce qu'on prévoit un voyage en Italie bientôt, et donc on peut avoir aussi des conseils, plus d'informations sur les pays. Et après, concernant l'activité, disons que dans un premier temps, pour l'instant, on a eu une première édition le 20 mai, il y en aura une deuxième le 2 juillet. L'idée pour moi, c'était déjà de rassembler cette communauté, de la créer, de sonder s'il y avait un véritable intérêt aussi pour ce type d'événement, ce qui était donc le cas au premier rendez-vous. Et pour l'instant, donc, ces retrouvailles se font autour de la gastronomie. Donc, les lieux de rendez-vous sont des restaurants, des cavistes, des lieux sur Rodez qui proposent justement des offres italiennes.
0: Vous les faites où, vos rassemblements?
1: Dans un premier temps, j'ai contacté des restaurateurs que je connaissais parce que je connaissais aussi leur carte et qu'ils étaient prêts, ouverts à organiser ce type de rendez-vous. Donc, par exemple, le premier rendez-vous était le 20 mai chez Trancon, qui est une cave à vin et un café derrière la cathédrale, qui proposait déjà quelques spécialités italiennes. Et l'idée, c'était d'écrire une petite carte un peu spécifique à l'événement et qui était exclusivement italien pour le coup, et avec des vins d'Italie, des tapas italiennes, vraiment pour rappeler ce principe de l'aperitivo italiano, qui est célèbre un peu partout aujourd'hui. Le deuxième rendez-vous se fera le jeudi 2 juillet chez Lussaf, donc la brasserie à Bourin, qui accueille avec plaisir cet événement. Et pareil, aujourd'hui, si on y va, on a déjà naturellement sur la carte des produits italiens, des vins italiens. L'idée, c'est de faire une carte pour l'événement, une proposition, une formule pour déguster uniquement des produits italiens ces jours-là. L'idée, c'est d'ouvrir cette proposition. Je suis justement à la recherche des nouveaux partenaires. J'ai déjà une session prévue, un apéritivo italiano prévu le 10 septembre au Dolce à Bourin, une collaboration en cours avec le Bigachou. Donc, l'idée, c'est de trouver justement d'autres partenaires qui ont envie d'accueillir ça, cette communauté italienne, pour faire connaître aussi leur offre de restauration à Rodez ou partout en Aveyron. Mais également, là je parle de gastronomie parce que je suis passionnée de ça et c'est aussi, ça se prête bien à cette convivialité, mais je recherche aussi des partenaires plus culturels. Donc pourquoi pas une librairie, un cinéma.
0: Un café culturel.
1: Et un café culturel, exactement. Ça peut être pour la sortie d'un nouveau livre sur l'Italie, pour la diffusion d'un film italien.
0: Très
1: pourquoi
0: bien.
1: Pas rassembler justement cette communauté autour de ces sujets.
0: Donc on lance un appel aux restaurateurs / cafés qui nous écoutent / lieux culturels, si jamais vous êtes intéressés. On peut vous contacter directement sur votre page Facebook et Instagram, directement accessible sur Aperitivo Italiano Rodez. Dernière question, Taïsia, est-ce que c'est tarifé?
1: L'entrée est gratuite. Ensuite, on règle sur place en fonction de ce qu'on consomme, selon les conditions qui ont été prévues à l'avance avec le restaurateur.
0: Donc seulement la consommation qui est tarifée, le reste, l'inscription,
1: Oui,
0: elle est gratuite.
1: exactement. Exactement, exactement.
0: Très bien, merci beaucoup. Merci Taïsia de l'Aperitivo Italiano Rodez. Plus d'informations directement sur votre page donc Instagram et Facebook, Aperitivo Italiano Rodez. Merci Taïsia.
1: Merci à vous, ciao.

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0: Le planning familial de l'Aveyron a besoin de vous.
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Bonjour, bonjour et bienvenue dans le cinquième épisode déjà du CapiCast. Je suis Capicès et c'est un plaisir pour moi de vous présenter les personnalités du monde littéraire injustement méconnues. Aujourd'hui, on va parler de Jean Boulet avec deux L. Jean Boulet, comme son homonyme de BD, c'est un dessinateur français, mais aussi un critique de cinéma, un écrivain, mais surtout un personnage du Paris de l'après-guerre complètement fou. Ouvertement gay, anticlérical, libertaire et extraverti, il nous a donné des peintures érotiques masculines et des illustrations très lignes claires qui sont immédiatement reconnaissables, qui rappellent un peu le trait de Matisse ou de Cocteau. Mais il est surtout connu pour l'influence qu'il a eue sur les auteurs français et le rôle qu'il a pu jouer pour la reconnaissance du fantastique en France. Attention, je vous préviens, on entre ici dans le royaume étrange de mes kinks les moins recommandables. L'imagerie d'horreur et le fantastique au travers du cinéma, de la littérature et de l'illustration. Qui est Jean Boulet ?

Jean Boulet est donc né en 1921 et décédé en 1970. C'est un personnage fascinant du Paris de l'après-guerre qui a contribué à faire connaître en France les films de genre et la littérature fantastique, mais aussi tout ce qui est érotique, bizarre, anormal, en les diffusant et en créant des rencontres entre ceux qui seront plus tard les illustrateurs, les auteurs, les éditeurs, les réalisateurs d'œuvres étranges, bizarres et merveilleuses. Côté personnalité, comme je vous le disais, c'est un insolite. Toujours habillé de cuir noir de la tête aux pieds, il porte en permanence une série de grosses bagues en tête de mort. Il est tatoué de partout à une époque où seuls les marins et les bagnards l'étaient, et il est aussi homosexuel revendiqué à une époque où il fallait oser, hein. Grand connaisseur d'histoire de l'art, c'est aussi un familier des domaines insolites et obscurs. Il est dans une position complètement transversale entre le surréalisme, les arts populaires, le mysticisme et la poésie. Le dessinateur de BD Philippe Drouet raconte, je cite, que c'était un personnage sidérant et génialement barge, un homme d'une culture prodigieuse à la fois universelle et totalement baroque. C'était aussi le tout premier rocker, un vrai sauvage, le genre de type qui aime avoir la bite dans le cul et le couteau sous la gorge. Fin de citation. Je l'ai moi-même découvert sur les conseils avisés de mon compagnon en lisant le tome 2 de l'énorme pavé de la trilogie Midi, Minuit, Fantastique paru chez Rouge Profond. Malheureusement, j'avais que très peu de matériel sous la main pour retracer le parcours du bonhomme et bon, il existe bien une biographie écrite par Denis Chollet mais qui aujourd'hui évidemment épuisée et qui est à 700 balles sur Amazon. Heureusement, le tome 3 de l'anthologie Midi-Minuit, sorti donc chez Rouge Profond, contient le super documentaire de Erwan Le Gac et Nicolas Stanzik. Jean Boulet, le montreur d'ombre, ça s'appelle. Cet épisode sera donc un poil différent des autres, je m'en excuse, on va pas rentrer dans les détails de sa vie, mais plutôt décrire des ambiances et des lieux oubliés du Paris de l'après-guerre. Alors, plongeons-nous dans ce Paris plein de freaks, toi qui entres ici, abandonne toute espérance. Mouah, ah, ah, ah.

0: Jean Boulet est donc né en 1921, et j'ai même pas plus de précisions sur sa date de naissance, c'est un peu la honte, dans un milieu bourgeois, et j'ai croisé plusieurs fois le fait que ses parents auraient été vendeurs de peaux de chat.
1: Les chats, c'est vraiment des branleurs.
0: C'est pas impossible, hein, dans la France du début 20e siècle, mais je vois pas trop comment, à partir de là, ils auraient pu faire fortune et tout léguer à leur fils plus tard. Bon, bref. Le petit Jean aurait été un enfant turbulent, déjà, à tel point que son père l'envoie plusieurs fois par semaine à l'Olympia pour aller voir les nombreux spectacles de magie et de lanternes magiques qui ont lieu dans les années 20. Ces spectacles, évidemment, le fascinent, et grâce à eux, il fait un premier pas dans le monde de l'imaginaire et du merveilleux. Dans les années 30, il fait la découverte fracassante des films de monstres de la Universal Monster, qui, évidemment, le marque et le traumatise à jamais. Pour les non-initiés, la Universal Monster, c'est le nom donné aux films d'horreur, de SF ou de suspense, produits par la Universal Pictures aux États-Unis entre 1923 et 1960. Vous voyez les premiers Dracula joués par Bela Lugosi, ou les Frankenstein joués par Boris Karloff, ou la momie, le loup-garou, enfin, tout ça quoi, tous ces monstres, ben c'est eux. Dans les années 40, Jean Boulet est un des seuls en France à écrire sur ce sujet, et dans différentes revues, comme par exemple la revue de médecine Esculape, ou encore celle de cinéma La Méthode, ou encore dans Bizarre, la revue surréaliste. Après la Seconde Guerre mondiale, il est dessinateur et illustre aussi bien des livres du très respectable Daniel Rops de l'Académie française que le très décrié « J'irai cracher sur vos tombes » de Boris Vian, qui en 1947 est interdit à la vente. Il illustre aussi Edgar Allan Poe, Raymond Asseau, des poèmes de Villon, de Verlaine. C'est une période, pour tout vous dire, sur laquelle j'ai pas trouvé beaucoup de détails. On sait juste qu'il a été secrétaire de Jean Cocteau et de Sacha Guitry, qu'il a traîné avec les plus grands magiciens de son époque, qu'il a bien connu Edith Piaf, Michel Déon, Marie-Laure de Noailles, Juliette Gréco, Marcel Carnet, Michel Laclos, le journaliste Elliot Stein, enfin la France de toute une époque quoi. De cette période, il reste beaucoup de romans illustrés par lui, comme La Belle et la Bête en 46 ou Le Diable au corps en 47. Il a aussi sorti des recueils uniquement de ses dessins, parfois fantastiques comme c'est le cas avec ses dessins de Dracula de Bram Stoker, qui, soit dit en passant, et vous le verrez plus tard, est un roman qui le fascine. Mais la grande majorité de ses dessins sont souvent homo-érotiques, comme par exemple Les Beaux Gars en 51 ou Antinous en 54. D'ailleurs, il se décrit lui-même comme peintre de la beauté masculine. Il publie chez Eric Losfeld, dont on parlera plus tard, et chez Jean-Jacques Pauvert, que vous vous rappelez avoir croisé dans le dernier épisode sur... Pauline Réage, c'est ça, c'est bien. Il y en a qui suivent. C'est aussi un propriétaire terrien, puisqu'à la mort de ses parents, et là non plus j'ai pas le détail, j'ai même pas l'année, il hérite d'un domaine dans le Loiret et d'un petit pécule qui lui permet d'acheter un petit mais coquet pavillon à Paris, au 91 rue Bobillot dans le 13e. Et d'ailleurs, si vous voulez aller faire un pèlerinage, le pavillon est encore là.

0: En 1949, il est un des créateurs de la revue Saint-Cinéma-des-Prés, dans laquelle il écrit sur la BD, à une époque où elle est considérée soit comme débile, soit comme puérile, soit comme carrément dangereuse. Et ça, c'était juste avant le vote de la loi de censure de 1949, qui permettra une censure super sévère sur la BD, surtout quand elle vient de l'étranger.
1: Un jour, je me ferai plaisir et je ferai un épisode entier sur la loi du 16 juillet 49 et sur la commission de surveillance et de contrôle des publications destinées à l'enfance et à l'adolescence, qui pour info existe encore.
0: Avant de rentrer dans le vif du sujet, il faut absolument que je vous parle du cinéma Midi-Minuit. C'était une salle située au 14 boulevard Poissonnière à Paris, en face du Grand Rex, pour ceux qui voient, et c'était une véritable institution. La salle comptait 500 places, le cinéma était ouvert de 10h du matin à minuit, et à la fin de sa vie, il comportait même des entr'actes avec striptease, s'il vous plaît. La salle a duré de 1939 jusqu'en 1985, quand même, où elle a été remplacée par un crédit lyonnais. Au début, Midi-Minuit passait surtout des films étrangers, de John Ford par exemple, ou de Anthony Mann. Et puis, en 1950, elle se spécialise dans les films d'aventure, de guerre, d'horreur, ou des films fantastiques, et passe donc des films des studios de la Hammer.
2: Mr. Harker, I'm glad that you arrived safely. I am Dracula, and I welcome you to my house.
0: La Hammer, en gros, c'est pareil que la Universal Monsters, mais en Angleterre, et dans les années 50 et dans les années 60. En fait, c'était les premiers remakes des vieux classiques, hein, déjà.
3: You must take your place. In the circle of life.
0: Dans les années 70, on peut y voir des films policiers, fantastiques et érotiques, avant qu'en 1975, il se spécialise évidemment dans les films X.
4: Décor du Midi-Minuit,
5: alors,
4: monsieur Jean-Pierre.
5: Alors, décor du Midi-Minuit, comme le Colorado, comme les salles de Barbès, etc.
0: Jean-Pierre, tu
5: habitué comme je l'étais, comme il y avait un public multiple, alors Automobile dit c'était des gens bien et tout. Je disais
6: des intellectuels et des artistes.
5: Des intellectuels, je disais à mes camarades qui ne connaissaient pas, prends tes précautions et va pisser avant. Car aller aux toilettes au Midi-Minuit pouvait relever d'un certain défi. Il y avait des risques de rencontrer des gens qui pensaient que vous ne veniez pas pour vos petites commissions habituelles. La salle sentait un peu mauvais. Elle sentait essentiellement la javel. Parce qu'on nettoyait je ne sais pas quoi, je ne veux pas savoir d'ailleurs. Mais ce qui était très étonnant, c'est qu'il y avait effectivement beaucoup d'étudiants, puisqu'elle était ouverte de 10h à minuit, et entre deux cours, on pouvait s'y pointer. Et c'est vrai que le mélange du Midi-Minuit, moi j'y allais des fois avec, avec Boris Bergman, j'y allais des fois avec Gainsbourg, effectivement, qui allait aussi au studio de l'Étoile plus tard. C'était devenu une salle un peu culte, car tous les journaux de Paris, y compris Paris Match, y compris les journaux de Philippe Aki, disaient c'est une salle spéciale. Ils savaient que la salle était un peu olé-olé, que les films étaient également. Et tout d'un coup, c'est devenu un endroit, oui, on peut dire branché malgré lui. Car l'affaire Boubile explique qu'il y avait peu de femmes, mais qu'il y en avait quand même, que les gens qui venaient dans la salle étaient des gens bien, parfois des intellectuels ou des cadres. Bon, il y avait des cadres. Il y avait aussi des gens avec une poche trouée.
0: Il faut aussi que je vous parle des trois grandes librairies parisiennes incontournables à l'époque pour tout amateur de littérature fantastique ou étrange. Enfin, tout ce qui peut être considéré comme la littérature pour les débiles, quoi. Alors, il y a le Minotaure, tenu par Roger Cornaille, il y a la Mandragore, tenu par François Béalu, et le Terrain Vague, tenu par Éric Losfeld. Ce sont plus que des librairies, des lieux d'achat de livres français et étrangers, des revues, d'accord, mais surtout des lieux de rencontre entre gens bizarres. C'est un peu les premiers forums internet, quoi. Éric Losfeld, c'est aussi un éditeur, mais un éditeur de trucs bizarres. Évidemment. C'est un des premiers à publier des BD pour adultes, et pour adultes dans le sens mature, hein, pas dans le sens porno, quoique. Et donc, c'est grâce à lui qu'on connaît aujourd'hui Barbarella de Forest, Pravda, la survivante de Guy Pellart, ou encore le premier album de Philippe Druyer, Lone Sloan. C'est
1: C'est en hommage à ce cinéma qui a fait l'éducation cinématographique et érotique de tellement de jeunes gens, parfois encore mineurs, que la revue Midi Minuit Fantastique est créée en mai 1962. Michel Caen et Alain Lebris forment un groupe de jeunes gens qui viennent de commencer leurs études. À l'origine, ils veulent faire un livre sur Terence Fisher, qui est une figure clé des studios de la Hammer dont j'ai parlé un peu plus tôt. Ils vont donc voir Losveld dans sa librairie pour lui parler de l'idée. Mais Losveld leur propose plutôt de faire une revue plutôt qu'un livre avec Jean Boulet et Jean-Claude Romer qui tous les deux écrivent sur le cinéma fantastique. Jean Boulet, qui a 20 ans de plus que tout ce petit monde, est un peu celui qui a vu les films que personne n'a vus et en cette qualité, il sera le parrain de la revue. Il écrira l'édito et plusieurs articles du premier numéro et Michel Caen deviendra le seul rédacteur en chef mineur d'une revue interdite aux mineurs. En pleine France du général de Gaulle, alors que se confondent la censure d'État et les milieux d'avant-garde, c'est la première revue européenne qui est consacrée au cinéma fantastique et aux films de genre. On y parle transgression, horreur, érotisme et violence, tout ce qu'on aime.
6: À la suite de quoi j'ai brillamment passé mon bac, très jeune, 15 ans quand même.
1: Et oui, c'est Michel Caen.
6: Ne sachant pas quoi faire, j'ai décidé de faire des études de médecine, que j'ai commencé donc dans le quartier latin. Et là, j'ai fréquenté beaucoup de librairies de cinéma ou autres. J'ai fréquenté le Minotaure, j'ai fréquenté le Terrain Vague, qui était tenu par Eric Losveld. Et on est devenus assez copains comme ça. Et un jour, je lui ai dit, mais pourquoi ne ferait-on pas une revue de cinéma, mais une revue de cinéma sur le cinéma fantastique, uniquement sur le cinéma fantastique, que les films soient bons ou mauvais, ou connus ou pas connus, mais c'était le problème, c'était la politique des horreurs au lieu d'être la politique des auteurs. Et ça a démarré comme ça, et Eric, qui était un éditeur pas comme les autres, m'a dit, bon, bah, écoute, quand est-ce que tu pourrais être prêt ? Et je lui ai dit vers le mois de mai, un peu avant les vacances. Et on est sorti en mai 62, le premier numéro, consacré à Terence Fisher, parce que c'était, à mon avis, le cinéaste le plus intéressant de l'époque. La revue s'est vraiment créée dans une conversation entre Alain Lebris et moi, à une terrasse d'un café qui s'appelait l'Alsace à Paris, qui était un café près de la place Saint-André-des-Arts. Alain Lebris, lui, s'intéressait beaucoup plus à la peinture et aux choses plus vagues, pas tellement au cinéma, mais enfin bon, on a décidé de le faire tous les deux et d'être tous les deux rédacteurs en chef. Ce que Eric Losveld a tout à fait accepté, lui, il ne s'occupait que des questions administratives essentiellement, et encore très peu. On n'avait pas de bureau, bien sûr. On travaillait chez l'un, chez l'autre, dans des taxis, à une terrasse de café, mais ça se passait très bien. Jean-Claude était un garçon passionné de cinéma et sûrement un des plus grands filmographes que j'ai vu, historien de cinéma. Boulet était, lui, totalement délirant, un fou assez sympathique, mais provoquant à mort et n'arrêtant pas de jeter l'anathème sur tous ceux qui allaient voir un film de Dreyer, par exemple, au lieu d'aller revoir pour la 50e fois Freaks. Mais Freaks, qui est un très beau film d'ailleurs. À l'époque, j'étais le seul rédacteur en chef mineur d'une revue, d'une publication interdite aux mineurs. Ça, j'en étais tout de même assez fier. Bon.
1: Jean Boulet est un personnage fantasque, provocateur et un peu fou. Mais il est à l'avant-garde de ce mouvement et il a vu tous les films des années 30 que personne n'a vu. Du coup, dans ses textes, il réinvente les films qu'il a vus, toujours de préférence avec un point de vue homo-érotique. Pareil pour les films de Terence Fisher, qui est le réalisateur de la seconde génération de films fantastiques, qui, du coup, ne fascine pas vraiment Jean Boulet, qui n'en a vu aucun. Il préfère bien sûr tous les originaux des années 30. Du coup, il se les fait raconter par ses gitons, et à partir de là, il brode. Ses articles sont comme lui, ils sont un peu fous, un mélange bizarre d'érudition et de poésie.
7: Livide, le teint bleu pâle, la bouche maquillée de noir, les yeux cernés de mauve, interminable et squelettique dans l'encre de sa longue robe sirène qui se termine en tentacule de poulpe, telle est la femme idéale que Chas Adams, le plus grand dessinateur du monde, le seul humoriste vivant, dessine inlassablement. Cette gréco de cimetière, aux longs cheveux de jais, poissée par les moisissures du cercueil, est la sœur de Vampira, la fille ou la petite fille de Carol Borland, qui campa dans Mark of the Vampire la plus énigmatique silhouette de femme de l'histoire du cinéma mondial. Cette obsessionnelle représentation d'une féminité archétype révèle un choc initial d'enfance, peut-être une nourrice vampire. Choc initial que Chas Adams cultive comme on arrose de sang d'enfant une orchidée carnivore précieuse. O jamai me faras dintra
0: 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L'écriture de la revue est engagée. Avant d'être une revue purement cinéphile, c'est une revue manifeste, dont le style très poétique et presque surréaliste de Boulet complète la rigueur historique de Romer, qui est un historien du cinéma. Il faut bien préciser que toute cette bande de jeunes fous, c'est les premiers à établir une filmographie précise pour ces films bizarres, grâce à un réseau de correspondants dans le monde entier et grâce à la collection de Boulet, à une époque où, quand même, ces informations, retrouver les dates des films, les lieux, les pays, c'est très compliqué à obtenir, je rappelle.

Jean Boulet, comme je disais, est plus vieux que les petits jeunes qui montent la revue. Et il n'est pas très fan du nouveau cinéma d'horreur à la Terence Fisher. Il voudrait plus s'intéresser aux classiques des années 30. Le dessinateur de BD Dionnet, qu'il a connu, dit de lui, je cite, qu'il a un regard déviant. Et il dit ça dans le meilleur sens du terme, parce qu'il voit des interprétations homosexuelles et érotiques dans à peu près tous les films de monstres. Ces interprétations, ces élucubrations poétiques à partir de souvenirs lointains d'un film qu'il est le seul à avoir vu il y a 20 ans, créent rapidement un clash avec Romer qui, lui, est un historien et qui est un peu horrifié par ce manque de rigueur et cette réinvention permanente de la vérité. Du coup, le début d'année 1963 voit arriver la rupture des anciens et des modernes. Est-ce qu'on peut se permettre de dire n'importe quoi sur le cinéma, même par amour? Est-ce qu'on peut se permettre d'inventer des choses et d'aller très très loin dans l'analyse? Jean Boulet, qui est un personnage grandiloquent, autoritaire et complètement paranoïaque, est très vexé de se voir traité en collaborateur extérieur et non pas en membre éminent du comité de rédaction. Il est aussi très vexé qu'on lui refuse des articles et surtout qu'il avait clairement dans l'idée de prendre le contrôle de la revue à un moment donné. Du coup, il décide de quitter, tout simplement, Midi Minuit Fantastique au deuxième numéro. Cette revue durera sans lui jusqu'en 1971, quand même.

Après cette brouille avec les jeunes de Midi Minuit Fantastique, Jean Boulet rappelle ses troupes pour réfléchir à un projet encore mieux que celui de la revue et pour leur faire un beau pied de nez. Arrive alors un déchaînement d'idées entre Jean Boulet et le tout jeune dessinateur de BD Philippe Drouillet, tout juste âgé de 17 ans. Une relation presque filiale s'instaure entre eux, et même si Drouillet, de son propre aveu, a failli, je cite, « passer à la casserole et je dois bien avouer que j'aurais rien eu contre », fin de citation, c'est une relation de maître à élève qui s'instaure. Boulet devient une sorte de père de substitution et apprend à Drouillet l'histoire de l'art, le baroque, le fantastique. Drouillet, qui est fils de prolétaire et qui n'a qu'une culture très limitée et des idées complètement tarées plein la tête, devient donc le dauphin de Jean Boulet. Donc, plusieurs projets sont lancés par Boulet, puis abandonnés par Boulet, qui passe assez vite à autre chose quand même. On réfléchit à la création d'un livre sur le film King Kong, on veut créer une autre revue, et même on veut lancer une société secrète. Et puis un beau jour, Jean est invité à Londres par un autre illuminé de son espèce pour des projections privées des films de Bela Lugosi, réservés strictement à 5 personnes. Il découvre là-bas une biographie de Bram Stoker, alors même qu'en France, on ne connaît Dracula que par les films de la Hammer, et en plus, qui sont tous unanimement conspués. Il découvre aussi que le roman Dracula va rentrer dans le domaine public cette année même. Dans la continuité de son idée de société secrète, il crée donc la Société des Amis de Bram Stoker. Il revient en France et il embarque son amant Jean-Claude Michel et son dauphin Philippe Drouillet pour un séjour de 2 mois en Angleterre. Ils découvrent Londres tous les trois habillés de noir et de cuir, bon, pour leur défense c'était la mode à l'époque, hein, sous un vent glacial et sous plusieurs centimètres de neige. L'ambiance est romantique et gothique à souhait, c'est parfait. Ils passent la plupart de leur temps dans des salles de cinéma de banlieue à regarder des films de monstres des années 50 en double programme. Ils vont aussi faire le premier pèlerinage sur la tombe de Bram Stoker, déposant dans un geste solennel une gerbe de roses rouges. Jean Boulet s'assurera que chaque année, au mois d'avril, soit déposée sur la tombe la même gerbe de roses rouges. Retour à Paris. La revue du Midi Minuit Fantastique prépare déjà un numéro 4 sur, évidemment, Dracula. Évidemment, Boulet fait tout pour organiser un contre-événement, il crée un prix littéraire, une exposition sur Dracula à la Mandragore, et surtout un ciné-club privé dans le pavillon rue de Bobillot. Le tout Paris bizarre se retrouve pour des projections de classiques des films fantastiques. Et puis, en 1963 toujours, l'idée d'adapter Dracula, donc le roman fétiche de Jean Boulet, éclate.

0: Ce sera un long métrage en ombre chinoise et toute la jeune génération des amateurs de fantastique parisiens va travailler dessus, dont le jeune Philippe Drouillet qui sera un des principaux artisans. Pour rappel, Philippe Drouillet, c'est aujourd'hui un monument de la BD française, rien que ça, qui a donné ses lettres de noblesse à la BD adulte, pas tant dans le côté érotique et porno, mais plutôt dans le fait de s'affranchir de tous les codes. Il a fait partie des auteurs du journal Pilote, avant de rejoindre l'écurie des timbrés de Métal Hurlant en 74. Avec Philippe Drouillet, là, on rentre de plein pied dans la folie des formes, la folie des couleurs, de l'histoire, dans la folie pure et sans bornes en fait. Vous pouvez aujourd'hui lire ses chefs-d'œuvre picturaux que sont ses Lone Sloane, son terrible La Nuit et son éclatant Salammbô. Quand on lit ses albums à la lumière de Jean Boulet, effectivement, l'influence de ce grand taré sur le tout jeune dessinateur est quand même assez évidente. D'ailleurs, Drouillet lui-même est très très prolixe sur l'influence qu'il a eue sur lui. D'ailleurs, on l'écoute un peu.
1: Monsieur Drouillet, votre main tendue à vous s'appelle Jean Boulet. Qu'a-t-il fait pour vous et qui est-il ?
2: À l'époque, donc, je l'ai dit tout à l'heure, j'étais complètement boutonneux, complexé, hystérique, ne sachant pas comment évacuer toute cette folie que j'avais dans la tête. Et j'aimais aussi le cinéma fantastique. Je fréquentais beaucoup les cinémas et les ciné-clubs à l'époque. Et j'ai rencontré un monsieur qui s'appelait Jean Boulet, qui était un fou total, un poète, un écrivain du fantastique, qui était secrétaire de Sacha Guitry à une époque, qui avait fondé Midi Mini Fantastique chez Eric Losfeld à l'époque, auquel je collaborais avec Michel Caen, Alain Lebris et tout ça. Et ce type était tellement louvetin, tellement incroyable, tellement délirant, qu'il était tout ce que je n'étais pas. Il me montrait tout ce qu'il fallait faire, c'est parce que j'étais plutôt bloqué, et il m'a appris la peinture, il m'a appris le cinéma, il m'a appris la littérature, il m'a appris l'image, et ça a été très très important pour moi.
1: Quel âge aviez-vous au moment de cette rencontre ?
2: J'avais 16 ans.
1: Ouais. Et tout a basculé ?
2: Tout a basculé.
0: Et donc, pourquoi Dracula ? Le thème du vampire fascine Boulet depuis qu'il est tout gamin. C'est évidemment un thème éminemment homo-érotique qui plaît forcément à l'extraverti Jean Boulet et qui, en vieillissant, se conjugue sans doute très bien à sa fascination de la jeunesse éternelle et le fait de ne pas vieillir, lui qui, à 42 ans, vit entouré de jeunes. Le tournage a donc lieu dans le pavillon de Jean Boulet au 91 rue Bobillot dans le 13e, comme j'ai déjà dit. Le petit pavillon est décoré à l'image du maître avec des murs de couleurs différentes pour chaque pièce, du rouge, du rose, du noir, avec des objets bizarres partout, des fauteuils dignes du comte Dracula lui-même, et même sa brosse à dents est noire à poils rouges. Dans cette maison se croisent régulièrement des cryptozoologues, des spécialistes du diable et des vampires, des cinéastes underground et des peintres surréalistes. Drouillet la résume comme étant, je cite, « un lieu de débats passionnés et de baises non moins intenses, rien que ça ». D'ailleurs, petite anecdote pour donner une idée de la folie ambiante qui régnait dans ces murs. Kenneth Anger, le cinéaste fou que vous connaissez normalement par cœur si vous écoutez Mauvais Genre, traîne souvent dans le coin et c'est un grand ami de Jean Boulet. Un soir que Boulet et Drouillet rentrent au pavillon, ils trouvent l'intégralité du mur de l'entrée recouvert de chats vivants, scotché au mur, avec un regard fou, défoncé au LSD. En voyant ça, Boulet ne trouve rien de mieux à dire que « Oh tiens, Kenneth doit déjà être arrivé ». Pendant 2 ans donc, on nage en pleine utopie artistique dirigée de plus ou moins près par Jean Boulet, qui savait quand même globalement ce qu'il voulait. Très concrètement, comment ça se passait ? Au début, il y avait des dessins préparatoires et une ligne directrice. Ensuite, le prince, l'amant et le dauphin, c'est-à-dire Jean Boulet, Jean-Claude Michel et Philippe Drouillet, se mettaient à dessiner et tout le monde découpait les formes sur le papier. Ensuite, on prenait une vitre, on projetait de la lumière dessus, on collait les décors, on faisait bouger les personnages de papier et on filmait. C'est tout. Et ici, un vrai retour à la lanterne magique du 19e, à la préhistoire du cinéma, avec en plus l'influence de l'expressionnisme, du baroque et du gothique, avec évidemment toujours, toujours une touche d'homo-érotisme. Là, on est plus dans la dimension d'invocation des âmes, une sorte de rite primitif et païen, plutôt que dans un tournage de cinéma classique. On ne sait pas trop si le film avait pour vocation d'être entièrement en noir et blanc, entièrement muet ou non. En tout cas, le tournage est complètement artisanal, avec juste du papier, des ciseaux et plein de mains. Et évidemment, tout ça se termine la plupart du temps en partouze généralisée. Le tournage dure 2 ans, et la progression se fait à tâtons, presque par hasard, même si toujours, on suit toujours avec précision le fil du roman de Bram Stoker.
3: Il y avait moi et Roland Lacourbe. On était les deux piliers. Et les fameuses soirées, parce qu'on finissait à 4h du matin, on s'en foutait, moi j'avais un vélo Solex où je rentrais de la rue Bobillot à ma chambre de 6e. Mais on était les deux avec Jean qui savait très bien ce qu'il voulait. C'était le véritable patron, le véritable metteur en scène. On avait un plan de travail Et mes souvenirs sont bons. Pas des storyboards. Il n'y avait pas de storyboard. Mais on avait telle et telle séquence à régler. Alors moi, je faisais mes crobards et tout. Et après, on les découpait. On les découpait au ciseau. Il faut quand même, c'est, faut le faire. C'est pas mal dans le genre. On savait dans quel esprit on travaillait. Et puis, on faisait un plan ou deux par soirée, tranquille, en réglant les choses. Il y avait beaucoup de déchets. Et ça a duré des mois, l'affaire. Hein. Ça a duré des mois, tu vois. Mais nous, on travaillait... On travaillait dans un artisanat. Je me rappelle d'une séance de photos où Jean Boulet avait été récupérer des feuillages et des trucs, et il faisait glisser derrière le panneau pour faire la forêt. Enfin, c'était, on revenait à Méliès, tu vois. C'est fabuleux. Et c'est mes premiers décors de cinéma. Et on revenait à l'ombre chinoise, l'origine chinoise et même 19e, Théodore Rivière en a fait. Et on retournait à l'expressionnisme. C'était tout à fait passionnant. Mais on travaillait dans un système non constructif par rapport au cinéma, parce que c'était lui qui produisait. Donc c'était 80% de délire et 20% de travail. Mais on était jeunes, on était fous, on était passionnés. Et c'était étonnant, tu vois.
0: Mais progressivement, une sorte de différente folie s'installe rue de Bobillot. Le maître des lieux se met peu à peu en tête de ressembler physiquement au personnage de ses dessins. Il se fait opérer du nez, puis du menton, et le tout sans anesthésie, à sa propre demande. Cette suite d'opérations de chirurgie esthétique font de lui, je cite Nicolas Stanzig, un hybride d'Andy Warhol et de Brian Jones. À ce moment-là, Jean-Claude Michel finit par partir, et il est vite remplacé aux côtés de Drouillet par un autre admirateur, Roland Lacourbe. Après le départ de son amant, Jean Boulet se met à draguer de plus en plus et à ramener ses conquêtes au pavillon, qui, après la partie de Jean Boulet traditionnelle, mettent le nez dans la création des décors et dans le tournage.
3: J'ai vu arriver des créatures de banlieue absolument fabuleuses, parce que lui continuait à draguer ses petits copains dans les endroits les plus sordides, et Roland et moi on était épouvantés, parce que on construisait les décors, puis on voyait un mec qui arrivait de je sais pas où, pour les raisons que nous connaissons et que je respecte, parce que chacun fait ce qu'il veut de son cul ou de sa bite, et ces jeunes gens intervenaient dans... Alors c'était une cata, Roland se pliait la tête, ça arrachait les tifs. Roland et moi, c'est peut-être pour ça que je les ai perdus, non je crois pas. Donc à la fois c'était le fouillis total, c'était l'improvisation absolue, c'était le surréalisme absolu, et puis par moments, pouf, ça prenait, et on filmait, on tournait.
0: Drouillet et Boulet se brouillent, se réconcilient, puis se rebrouillent jusqu'à un clash final où Drouillet quitte la production, si on peut appeler ça une production. Jean Boulet essaye bien de reprendre le projet avec une nouvelle cour, mais en 1965, le film est peu à peu abandonné, suite notamment à plusieurs problèmes d'argent, Boulet ayant dilapidé tout son héritage pour entretenir ses aventures. Il se retrouve obligé de vendre le pavillon, et avec le pavillon, disparaît le projet du Dracula de Jean Boulet.

0: En 1968, Jean Boulet achète une librairie et ouvre le kiosque au 79 rue du Château dans le 14e à Paris. C'est donc une librairie spécialisée dans les nombreux thèmes qui lui sont chers, comme la sexologie, l'illusionnisme, la magie, la démonologie, la mythologie populaire ou la BD. Malheureusement, elle ne restera ouverte qu'un an. En tant qu'une des premières librairies de BD de Paris, on y croise entre autres le futur éditeur Jacques Glénat, mais aussi le tout jeune scénariste de BD et aussi taré de métal hurlant, Jean-Pierre Dionnet, monsieur.
1: Mais moi, j'étais fidèle, comme Philippe Drouillet également, de sa librairie. Et à chaque client...
2: Librairie Le Kiosque, rue du Château,
1: kiosque,
2: à Paris.
1: Rue du Château, ouais. Boutique Rouge 100. Et ce qui était très étonnant, c'est à chaque client qu'il aimait bien, ceux qu'il n'aimait pas, il les foutait dehors. Il faisait un numéro qui pouvait durer une heure sur un livre, par exemple, parfois qui n'existait pas d'ailleurs, qui se promettait de vous procurer un jour, ou sur un artiste. Et il vous faisait une espèce de séance complète avec introduction, développement, éventuellement entr'acte, on allait au café, et puis on reprenait l'histoire et on sortait de là riche d'enseignements, sinon de faits véritables. Et c'est vrai qu'il a déclenché, c'est le cas de Drouillet ou chez moi ou chez Drouillet, il a déclenché chez nous notre passion du fantastique, du bizarre, du déviant en gros, plutôt du déviant en général et du choix contre le monde réel des fantasmes.
0: Dans sa librairie, Jean Boulet crée et fixe lui-même ses codes BD, qui d'ailleurs ont encore cours aujourd'hui. Jean Boulet a toujours aimé voyager au Maghreb, notamment en Algérie, au Maroc, en Mauritanie, mais aussi au Sénégal et au Soudan. Un an après l'ouverture de sa librairie, poursuivi par le fisc, il part précipitamment pour l'Algérie. Il y est retrouvé pendu à un arbre, aux portes du désert, en 1970. Version officielle, suicide. Mais évidemment, d'autres interprétations vont bon train. Jeu sexuel qui aurait mal tourné, ou tout simplement assassinat, lié peut-être à son homosexualité débridée. Sa collection personnelle est dispersée aux quatre vents, le fond de sa librairie est littéralement pillé après sa mort. Des dessins étaient en préparation pour illustrer entre autres Alice au Pays des Merveilles, Le Songe d'une Nuit d'été, Munchausen, Les Contes de Perrault, Les Fables de la Fontaine, Notre-Dame de Paris, La Divine Comédie ou encore La Bible ou Les Pensées de Pascal.
2: On écoute Jean Boulet.
3: En 1959, dans un quartier pauvre de New York, quartier portoricain, où la police américaine cherchait à identifier les mystérieux tueurs, seigneurs de jeunes garçons qu'on trouvait saignés le long des palissades. Et finalement, on a arrêté un garçon portoricain de 16 ans, qui s'appelait Salvatore Agrone, qui, vêtu des pieds à la tête en comte Dracula, avec la cape noire doublée de satin rouge, les chaussures à boucles d'argent, une canne avec un pommeau d'ivoire à tête de mort, jabot de dentelle blanche et manchette de dentelle blanche, tuait à la dague des jeunes garçons dans les palissades des quartiers pauvres portoricains de New York. Amené au commissariat le plus proche, quand on lui a demandé de décliner son identité, Salvatore Agrone a répondu avec le plus grand sérieux, je suis le comte Dracula, roi des vampires.
0: Il tombe peu à peu dans l'oubli jusqu'en 1993, quand Drouillet, étoile au firmament de la BD, parle de l'importance de son influence lors d'une interview télé. Et puis, en 1999, Denis Chollet sort une biographie, et ensuite, une rétrospective Jean Boulet est organisée à Beaubourg en 2001, et après...

plus rien. Aujourd'hui, on reparle de lui grâce à l'anthologie de Midi, Minuit, Fantastique, une intégrale augmentée en 3 tomes dont je vous ai déjà parlé, les 3 énormes pavés qui retracent l'histoire de la revue Midi, Minuit, Fantastique et des films, des réalisateurs et des acteurs adulés par les gros nerds de l'époque, les créateurs de la revue.

C'est aussi grâce à cette anthologie qu'on peut aujourd'hui voir ce qui se rapproche le plus de la version finalisée du Dracula de Boulez. Un peu après la mort de Boulez, Alain Vernis, un cinéphile confirmé, découvre complètement par hasard dans une librairie du 1er arrondissement 45 minutes de chute du film qu'il reconnaît immédiatement. Il les confie à Roland Lacourbe qui, rappelez-vous, a travaillé dessus après le départ de Jean-Claude Michel et qui rêve d'en refaire un film montrable. Mais le projet reste dans les cartons jusqu'à ce qu'on reparle de Jean Boulez, donc dans les années 2000, grâce à la rétrospective à Beaubourg, montée par Monsieur François Angelier lui-même, qui est donc le créateur et présentateur de l'émission Mauvais Genre sur France Culture, pour lequel j'ai personnellement dédié un petit hôtel dans mon placard. Pendant cette rétrospective, on passe une copie numérique de ces 45 minutes de rush que le laboratoire de Beaubourg, qui s'est donc occupé de la copie, a décidé de raccourcir en 23 minutes. Allez savoir pourquoi. La copie est en mauvais état, et comme les rushs n'ont pas de sens particulier, le rendu est un peu cryptique, très brut de décoffrage, mais très très émouvant et les images sont superbes. Mais Roland Lacourbe, sûrement déçu par ce visionnage un peu raté, décide de ne plus jamais prêter la copie à quiconque pour que le film conserve un aura de mystère et de légende qu'il juge préférable à une déception. Le film est mythique, il ne doit donc pas être vu pour le rester, qu'il dit. Bon, on est d'accord ou pas ? Et puis, arrivent Nicolas Stanzik et Erwan Le Gac, qui sont en train de se pencher sur l'écriture de l'anthologie de Midi Minuit Fantastique. Ils fouillent, ils interviewent, et Drouillet leur refile un carton de trucs liés à cette époque. Impossible de retrouver la copie du film projeté à Beaubourg en 2001, mais dans le carton de Drouillet, aux surprises, ils retrouvent la version numérisée des 45 minutes de rush, ce qui est encore mieux. Après un nombre infini de visionnages, ils sont pris d'un doute. Mais si c'était des rushs, pourquoi est-ce qu'on n'a pas la même suite d'images encore et encore, qui seraient des essais destinés à être jetés du coup ? Pourquoi est-ce qu'on a de vraies scènes mises bout à bout ? À partir de là, on peut qu'interpréter. Peut-être s'agit-il d'une première version montée par Boulez lui-même. Ils prennent alors la liberté de monter le film à partir de ces rushs, en respectant l'œuvre au maximum. C'est d'autant plus facile que tout y est, ou presque. Il y a l'arrivée de Harker au château, l'apparition du comte, la scène du baiser du vampire, les armées, le départ de Dracula sur son bateau pour l'Angleterre. En suivant le fil narratif du roman, en respectant la durée des scènes, en ajoutant un petit peu de Moussorgsky et de Camille de Saint-Saëns, en restant sur du muet noir et blanc, je peux vous dire que le résultat est magnifique. Il est malheureusement visible uniquement sur le DVD du tome 2 de Midi Minuit Fantastique et j'imagine en festival. Hein. Je confirme qu'il y a un travail et une beauté visuelle que j'ai rarement vu ailleurs. Et c'est d'autant plus hallucinant quand on sait que tout est fait à la main. Le côté naïf de l'animation, entre grosses guillemets, le rend vachement touchant. Et quand on connaît son histoire, ses pères fondateurs et les méandres par lesquels il est passé, on est vraiment touché au cœur. Si vous avez l'occasion un jour dans votre vie de le voir, foncez. C'est très court et c'est une superbe bave visuelle. En attendant, pour vous donner une idée de l'atmosphère du film, il y a des images qui sont disponibles de manière éparse un peu partout sur Google Images.

0: C'est donc dans cette anthologie que j'ai puisé mes sources principales, mais aussi dans Le Mauvais Genre, qui est consacré à la revue, le lien est dans la description de l'épisode, hein, et dans les interviews écrites et vidéos que j'ai pu trouver sur internet. J'aurais vraiment adoré poser plein de questions à Druyer, à Dionnet, à Romère et même à Glénat lui-même, mais bon. Il faudra vous contenter de cet hommage un peu court à ce personnage complètement taré, rebelle et excentrique. Enfin, pour rebondir sur les circonstances tragiques et étranges de la mort de Jean Boulet, je voulais finir avec un petit rappel pas joyeux mais nécessaire. La suppression de l'homosexualité de la liste des maladies mentales de la classification internationale des maladies publiée par l'OMS date de 1990 seulement. Depuis le 27 janvier 2014 seulement, l'Europe est le seul continent où l'homosexualité est entièrement dépénalisée. Il y a 72 États dans le monde qui pénalisent les personnes gays, lesbiennes, trans ou bi par de la prison, des travaux forcés ou la peine de mort. En France même, en 2018, le nombre d'agressions physiques homophobes déclarées à SOS Homophobie a augmenté de 66% par rapport à 2017. On ne prend rien pour acquis et on continue à se battre.
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Et c'est la fin de cet épisode qui gagne le prix du Capicast le plus court du monde du Capicast. Si vous vouliez plus d'infos, il fallait m'offrir le bouquin qui vaut 700 balles. Désolé. Bon, sans rire. Les éditeurs, là, c'est le moment de le republier, là. C'est quand même un personnage super important pour les films fantastiques en France, et j'aimerais bien le lire, et je suis sûre qu'il y a plein de monde qui aimerait bien le lire aussi. J'espère que ce petit épisode vous a plu. Il a été enregistré pendant les balances d'un énorme concert qui a lieu littéralement sous mes fenêtres. 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Je mets toutes mes sources sur le Midi Fantastique et sur Jean Boulet dans le descriptif de l'épisode, ainsi que les références musicales et la playlist qui est trouvable sur Spotify. Je vous fais des bisous, hydratez-vous bien pendant les vacances, amusez-vous bien au travail, prenez soin de vous et à bientôt !

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